La saison des Huskies de Rouyn-Noranda, ça commence bientôt pour la meute, enfin, du côté de Blainville-Boisbriand, vendredi. À partir de 19h, on va surveiller ça, évidemment. Merci d'avoir choisi Partout en Abitibi.

Merci de nous avoir choisis en ce dimanche soir. Qu'est-ce que vous faites? Vous pouvez m'écrire. Ça me fait plaisir de vous lire. On est ensemble jusqu'à minuit. Mon nom est Charles et viva la musique partout en Abitibi.

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Bon dimanche soir, merci d'avoir choisi Viva Manon et Charles. On est ensemble jusqu'à minuit. C'est quoi les projets? Est-ce que c'est un retour au travail demain matin? Vous pouvez m'écrire là-dessus, ça va me faire plaisir de vous lire. Viva la musique en Abitibi!

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La saison des Huskies de Rouyn-Noranda, ça commence bientôt pour la meute, enfin, du côté de Blainville-Boisbriand, vendredi. À partir de 19h, on va surveiller ça, évidemment. Merci d'avoir choisi Partout en Abitibi.

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Merci de nous avoir choisi en ce dimanche soir. Qu'est-ce que vous faites? Vous pouvez m'écrire. Ça me fait plaisir de vous lire. On est ensemble jusqu'à minuit. Mon nom est Charlie. Viva la musique partout en Abitibi. 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

Bon dimanche soir, merci d'avoir choisi Viva Manon et Charles. On est ensemble jusqu'à minuit. C'est quoi les projets? Est-ce que c'est un retour au travail demain matin? Vous pouvez m'écrire là-dessus, ça va me faire plaisir de vous lire. Viva la musique en Abitibi!

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6: C'est lundi le 14 septembre. Je vous souhaite un excellent début de semaine. Je m'appelle Valérie Cormier et on part justement pour une nouvelle semaine ensemble. Ce matin, on aura la chance de recevoir Marina Arcini, qui sera de passage en Abitibi-Témiscamingue cette semaine avec son spectacle Reconstruire les saisons, dont 4 dates chez nous. On va parler évidemment de sa musique, de scène, de cette nouvelle facette aussi qu'elle nous partage en Marina Arcini en chanson. Je pense que ça a surpris tout le monde. Bien sûr, vos actualités, vos concours préférés et tout ça entouré de la meilleure musique. On commence d'abord avec une chanson qui me fait toujours sourire. Voici Ricardo et Scooter Gaz.

Elle est de retour sur scène hein, du côté de Paris. Céline qui fait beaucoup parler d'elle. On ne voit que ces images-là sur les réseaux sociaux et semble-t-il qu'elle a livré la marchandise. On est tellement contents pour elle. Ça se sentait tellement qu'elle voulait revenir sur scène dans un instant. Je vais vous présenter une complice de votre émission du retour Viva la Casa. Donc un complice chaque jour et qu'on va réentendre en partie ou en totalité le matin. Question de vous tenir au courant puis de vous annoncer aussi les autres complices là, qui seront là le soir venu. Pour l'instant, c'est Vince Lemire qui est là en musique.

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18: À la météo, c'est pas chaud ce matin. On part ça avec 6 degrés. Par contre, la journée sera tout de même agréable avec du soleil maximum prévu à 16 degrés. Ça reste dégagé pour la nuit prochaine, minimum à 8. Demain, c'est plutôt nuageux. On aura des averses au cours de la journée, mais statu quo au niveau des températures, maximum à 16. Et là, à partir de mercredi, ce sera plus confortable. 19, 21, 18 là, pour le reste de la semaine avec que des journées ensoleillées. Donc, en général, je dirais que les nouvelles sont bonnes.

0: Vos retours à la maison sur les ondes de Viva, ça se passe avec l'ami et collègue Patrick Langlois qui s'installe à tous les jours avec Viva La Casa entre 16 et 18 heures. Et il n'est pas seul, il est entouré de plein de complices tous les jours de la semaine. Et les mercredis, il reçoit Marie-Christine Proulx pour parler famille. Et le matin, ben, je vais vous faire entendre régulièrement là, des complices comme ça qui sont passés dans l'émission du retour. Si vous l'avez manqué, ce sera votre occasion de vous reprendre. Et cette semaine, mais en fait la semaine dernière, Marie-Christine nous a parlé des sports de compétition chez les enfants. Là, il paraît que pour ceux qui ont des enfants dans le sport, c'est des try-out actuellement. Puis c'est stressant, puis à quel point c'est bon ou moins bon là, l'esprit de compétition pour les enfants. C'est éprouvant, puis ça peut évidemment causer du stress, mais aussi de belles fiertés. Alors voici une partie de ce que ça a donné.
1: Ouais, on parle de famille avec Marie-Christine Proulx et de sport de compétition parce qu'on commence tellement jeune avec nos enfants. Et c'est la question, à partir de quel âge est-ce que le côté compétitif devrait rentrer dans l'équation? C'est un petit peu trop tôt d'après nous.
2: Ben, en fait, c'est du quoi? Tu sais, je fais attention parce que le côté compétitif a du très, très bon. Ouais. Pour vrai. Parce que ça te permet. Tu sais, moi, là, j'ai jamais vu mon gars pendant les 5 tryouts se donner, dévouer. Tu sais, il voulait faire l'équipe. J'ai jamais vu comme ça. Dans le sens que ça t'amène une approche de persévérance et tout. Mais c'est de leur expliquer avec l'intelligence émotionnelle qu'ils ont et la maturité qu'ils ont, que c'est pas parce que t'es pas bon ou que t'es un loser, mais plus parce que t'es pas rendu là. T'sais, c'est dur d'expliquer ça à un enfant. T'sais, moi, je l'ai fait avec mon gars. Moi, te le dire, il m'a regardé en me disant tes phrases, tu peux te les mettre où tu as envie. Mais bon, j'ai quand même fait des vérifications. Parce qu'il y a quelque chose de le fun dans le sport. T'sais. Tu sauras me le dire parce que tes deux enfants font du sport aussi, Patrick. Ouais. Mais j'ai vérifié auprès des recommandations pédiatriques. Là, j'ai trouvé des données aux États-Unis, j'ai pas trouvé des données au Canada, mais on souligne que les bénéfices sont grands pour faire du sport. C'est pas juste de bouger. L'émancipation, toi, je sais pas comment tes enfants ont évolué à travers le sport, mais moi, ma fille, qui me tenait les cuisses à chaque fois qu'elle venait chercher sa gourde, elle s'assoyait sur moi, elle était trop timide. Aujourd'hui, le sport lui a permis de gagner une confiance en elle, de s'émanciper à plein niveau, gagner en équipe, perdre en équipe, se faire des nouveaux amis, être en équipe aussi, tu sais, quand tu vas dans le tournoi, tu sais, apprendre à vivre au sein d'une équipe. Mais ce que disent les recommandations pédiatriques, et c'est là que j'ai eu ma réflexion m'a amené à, on dit qu'il y a des risques liés à la pression, à la spécialisation, tu sais, trop précoce et souvent qui va même jusqu'à la dépression, le genre de burn-out sportif pour les jeunes. Et là, attention, t'es-tu prêt pour mon chiffre?
1: Oui.
2: Encore là, c'est des recommandations pédiatriques des États-Unis, mais 70% des jeunes âgés de 13 ans et plus habituellement lâchent le sport quand on a été trop précoce au niveau de vouloir tout faire, perfectionnement et tout, parce qu'ils se sont écœuré à faire du sport. Fait que moi, c'est là que ma ligne est mince, c'est de vouloir pousser un enfant aussi à être trop dans la perfection, de vouloir trop. Puis à un moment donné, tu risques de l'écœurer plus que d'autres choses.
1: Ah oui.
2: Je pense que le rôle du parent est hyper important aussi.
1: Je suis d'accord.
2: Et toi?
1: J'allais dire sur la messagerie texte, Julie a dit que, puis je suis un peu d'accord avec son opinion, elle dit, pour moi, le sport de compétition devrait commencer au secondaire et pas avant. Et pourtant, si vous avez un jeune qui joue au hockey, comme le mien a fait, ben vous savez que ça commence bien avant le secondaire. Le cheminement sportif de Benjamin, là, qui aujourd'hui a 15 ans, a commencé dans le hockey. Et c'est immédiatement compétitif. Les parents autour de nous là qui disaient « Hey, le samedi, moi, je fais du power skating. » Et puis, on a loué une glace, puis on a une session, puis on a un coach. Et les joueurs autour de lui, dès 7-8 ans, eh bien, déjà, tu sais, prenaient une coche, parce qu'évidemment, parce qu'il travaillait fort. Et lui, il voulait jouer pour jouer, puis il voulait jouer justement pour l'effet de gang, puis l'effet d'équipe. Et donc, tranquillement, pas vite, ben ses amis ont évolué plus rapidement que lui, puis lui, il dit, moi, ça me tente plus tant que ça. Et donc, il est reparti dans le basket. Et le basket, ce que j'aime, c'est que tu peux pas vraiment commencer à 6 ans, ou tu sais, pas compétitif en termes de grandeur et tout ça. Ouais. Tu sais, ça semble commencer un petit peu plus vieux. Et là, il y avait peut-être la maturité qu'il avait acquis au hockey pour dire, OK, là, j'embarque. Et puis, tu sais, oui, il y a des hauts, il y a des bas. Tu es capable un petit peu plus de gérer les contre-coups.
2: Mais je pense que, tu sais, si on résume toute cette affaire-là, tu sais, comme moi, je vais reparler à mon gars là en ce moment, tu sais, c'est plus d'apprendre qu'il fait pas partie de cette équipe-là, il en fait une autre, mais d'expliquer à son enfant que c'est peut-être, tu sais, pas parce qu'un enfant a été choisi qu'il va être encore meilleur dans 5 ans, c'est peut-être lui qui va être rendu là, tu sais. Je trouve qu'il y a de la comparaison trop mais de l'expliquer que c'est comme ça, puis de pas lâcher le sport parce que c'est important, tu sais, on a les preuves de tout ça. Mais puis comme parents aussi, arrêter de mettre de la pression sur nos enfants. T'sais, ce que tu viens de donner comme exemple au hockey, là, un, ça nous augmente la charge mentale d'aller faire tel discours de perfectionnement et tout, déjà qu'on est débordé. Puis je pense qu'au primaire, faut que ça reste du plaisir de bouger, un jeu exactement, et non une espèce de pression de vouloir performer. Puis là, ouais, mais si tu performes au primaire, tu vas être encore meilleur au secondaire. Wow, gang, ce sont des enfants.
1: Il y a plusieurs études même qui démontrent que les athlètes d'élite, parce que tu sais, peut-être que ton jeune dans sa tête disait qu'il aimerait peut-être ça jouer dans la NBA avec les joueurs qu'il voit à la télé. Les joueurs d'élite, souvent, ils ont avantage à avoir pratiqué plein de sports plus jeunes plutôt que de se concentrer à une seule discipline. Et des histoires de jeunes prodiges qui finalement, tu sais, ont piqué du nez à partir de 14-15 ans. Il y en a plein. Beaucoup d'athlètes que, tu sais, sont sortis de leur coquille sportive, disons-le comme ça, un petit peu plus vieux. Et donc, tu peux dire à ton gars qu'il va faire partie de cette gang-là.
2: Exactement. Mais, tu sais, ayez ces conversations-là avec vos enfants. Puis, tu sais, à un moment donné, faut se calmer un peu sur l'anxiété de performance, j'ai envie de dire.
1: Tu disais que toi aussi, tu avais joué au basket. Si ton gars n'a pas été pris, c'est peut-être parce que toi, tu étais poche.
2: Bon. Tu ris, là, mais moi, c'est ma grand-mère qui m'a trahi en passant. Ouais, j'espère que tes grands ne m'amenaient pas beaucoup en talons hauts, tu comprends?
1: Moi, en secondaire 1, j'ai essayé de faire l'équipe de basket de mon école et j'ai pas été pris et je suis devenu le marqueur officiel.
2: Ah, ben tu vois.
1: Assis à mettre le score et donc je te taquine, mais inquiète-toi pas, moi non plus, j'étais pas si beau que ça.
2: Bon, exact.
1: Hey, toujours un plaisir. On se retrouve mercredi prochain.
2: Yes. Puis n'hésitez pas, si vous avez des idées de sujets que vous voulez qu'on aborde là, sur la famille, évidemment, c'est mon champ d'expertise.
1: Oui. À bientôt.
2: Merci. Salut.
0: Alors, Marie-Christine Proulx qui est là tous les mercredis dans votre retour à la maison, vivant à la Casa avec Patrick Langlois. Aujourd'hui, lundi, il reçoit plutôt Jean-Pierre Gravel pour la quête du bonheur et puis Vanessa Boulay également pour mise en forme physique et mentale. Donc, les deux complices de Patrick seront là ce soir à ne pas manquer sur Viva.

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0: fait pas chaud ce matin, 6 degrés seulement, mais on va quand même en avoir 16 sous le soleil. C'est sûr, somme toute, un beau début de semaine. Voici Francis de Grandpré. Si j'avais su, vous êtes sur Viva, bon réveil.
1: C'est fou.

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2: Bon lundi, ici Louis-Philippe Arnoy-Harel. Le Parti libéral a été la quatrième formation à présenter son cadre financier hier, dans lequel il promet d'atteindre l'équilibre budgétaire en 2029-2030 et évalue les promesses libérales à 12 milliards de dollars. Le Parti québécois est le dernier parti qui présentera le sien demain, en l'absence de son chef Paul-Saint-Pierre Plamondon, qui se prépare aux deux débats de cette semaine. Chez Québec solidaire, Ruba Gazal s'est engagé à créer un service d'intervention de première ligne pour lutter contre la cyberviolence et le harcèlement en ligne, dans lequel le parti injecterait 10 millions de dollars. La chef caquiste, Christine Fréchette, a tenu son premier grand rassemblement de la campagne à Kings and Falls, au centre du Québec. Elle a justifié abondamment son option autonomiste, qu'elle favorise plutôt que l'indépendance ou le fédéralisme. Les nouvelles restrictions concernant la prière dans des lieux publics sont entrées en vigueur hier au Québec. Les employés d'entreprises publiques et les étudiants doivent maintenant respecter d'autres règles limitant leur lieu de prière. Les nouvelles dispositions de la loi sur la laïcité de l'État adoptées en avril prévoient l'interdiction de salles de prière dans les institutions publiques. Elles interdisent aussi les pratiques religieuses collectives sur la voie publique et dans les parcs. Des institutions comme des universités ont commencé à mettre en application les règlements. Et pour terminer, c'est aujourd'hui que commence à Toronto le tout premier sommet canadien sur l'investissement qui sera inauguré par le premier ministre Mark Carney. Cet événement rassemble des centaines de dirigeants d'entreprises et vise à leur faire découvrir les perspectives d'investissement qui sont possibles au Canada. Ce sommet est un élément clé du plan de M. Carney pour stimuler l'investissement au Canada à hauteur de 1 000 milliards de dollars durant les 5 prochaines années. Les provinces sont invitées à présenter les projets qui pourraient être pertinents, relevant des

0: secteurs de l'énergie, des minéraux critiques, de l'exploitation minière ou encore de l'intelligence artificielle. C'est ce qui complète vos actualités Arsenal Média. Passez une bonne journée sur nos ondes.
1: À la météo, c'est plutôt frisquet ce matin. On a 6 degrés. On en attend quand même 16 aujourd'hui. Sous le soleil, ce soir et la nuit prochaine, ce sera dégagé avec un minimum de 8. Demain, c'est plutôt nuageux. Les averses vont débuter le matin, maximum prévu à 16 degrés. C'est du soleil également pour mercredi avec un maximum à 19 et soleil aussi pour jeudi, vendredi. Somme toute, une belle semaine.
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Matinée qui nous attend pour commencer la semaine ensemble jusqu'à 8h45. Je m'appelle Valérie Cormier et j'ai bien hâte de discuter avec Marina Orsini. Elle sera de passage cette semaine dans la région. 4 dates. Ça commence demain du côté de Rouyn-Noranda, là, par la suite notamment la Sarre, Val-d'Or, avec le spectacle Reconstruire les saisons. Donc, on va lui jaser un petit peu plus tard. On va aussi discuter avec Daniel Proulx. Il est directeur de l'ONISC, qui viendra nous parler d'une soirée de discussion avec la population autour de nouveaux projets de recherche sur la santé et l'environnement. Alors, vous restez bien branchés. D'abord en musique, Tracy Chapman, qui est la survivante.

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1: Une autre belle semaine de sortie à faire qui nous attend avec plusieurs invitations. Je commence du côté de Malartic où Mia Kelly sera de passage un peu plus tard cette semaine. Ça se passe vendredi soir au Théâtre Malartic. Mia Kelly, c'est une auteure-compositrice originaire de Gatineau. Elle mélange le folk, le rock et le blues en français comme en anglais. Elle a déjà fait une belle place pour elle à l'international avec des tournées au Canada, en Australie et même au Royaume-Uni. Elle arrive avec son nouvel album Big Time Rollercoaster Feeling. Et elle a aussi travaillé avec Charlotte Cardin, Half Moon Run, Bobby Bazzini. Donc, ce sera une belle soirée au Théâtre Malartic ce vendredi à compter de 20h. Demain, direction Ville-Marie parce que Guylaine Tanguay sera au Théâtre du Rift avec son spectacle I Love Rock'n'Roll. Et là, on sort vraiment du country qu'on associe souvent à Guylaine Tanguay, mais elle fait vraiment beaucoup de choses. Donc, elle revient à ses débuts quand elle chantait dans les bars pendant ses études. On va entendre du Joan Jett, du Pat Benatar, Hard, AC/DC, Queen, Bon Jovi, pour ne nommer que ceux-là. Donc, c'est un beau rendez-vous. Finalement, à Rouyn-Noranda, il va se passer quelque chose d'assez particulier autour du lac Osisko à partir de jeudi. Ce sera les noces d'eau. Donc, le concept vient du centenaire de Rouyn-Noranda, 100 ans de mariage. Ça s'appelle les noces d'eau. Alors, le collectif Territoire a décidé de souligner symboliquement les 100 ans de relations entre la communauté et le lac Osisko. Du 17 au 20 septembre, les abords du lac vont accueillir les œuvres des performances, des installations, des activités participatives, des parcours guidés à vélo et sur l'eau, puis différentes rencontres aussi. Et bien sûr, cette semaine, Marina Orsini à compter de demain, qui fait une tournée de la région. 4 dates, vous irez voir ça aux 4 coins de la ville. Ça commence demain à Rouyn-Noranda. Marina Orsini qui nous a pris par surprise l'an dernier en passant d'actrice à chanteuse.

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0: Elle va s'installer dans la région dans les prochains jours avec son spectacle « Reconstruire les saisons ». Donc, demain, ça se passe à Rouyn-Noranda. Par la suite, Val-d'Or, Amos et La Sarre. On a la chance de l'avoir au bout du fil pour en parler. Marina Arcini, bonjour.
1: Bonjour à toi. Bonjour, Valérie.
0: L'album « Reconstruire les saisons » est paru l'an dernier. Puis, j'ai comme l'impression que ça a pris le public un peu par surprise. Ça a été quoi, en fait, la réaction des gens d'entendre Marina Arcini chanter?
1: Mais c'est vrai que ça a pris les gens par surprise. Ça, c'est revenu souvent, cette phrase-là, la surprise, la voix, le ton, le timbre. Ben, je sais pas. Ce que je sais, c'est que c'est ma voix chantée. C'est vraiment ma voix. Fait que c'est évident que ça touche à autre chose, la chanson, hein. Ça touche à autre chose. Chanter, ça touche à une autre partie de qui on est, en fait. Et il paraît que quand on chante, c'est la version la plus réelle de ce qu'on est, en fait. C'est comme si on avait accès à l'âme d'une personne, au cœur, très certainement. Puis je le crois, ça, je le crois beaucoup.
0: Ouais, absolument. Puis justement, comme comédienne, animatrice, on passe par toute une palette de couleurs, d'émotions. Mais dans la musique, qu'est-ce que ça a permis d'exprimer? Peut-être que les autres formes d'art ne permettaient pas de le faire de la même façon.
1: Ben, en tout cas, pour quelqu'un qui aime la musique depuis toujours, je dirais que pour moi, la musique, c'est comme le summum de l'émotion. D'avoir une voix, d'avoir des mots et des notes de musique, des instruments de musique. On dirait que pour moi, Marina, là, moi, la fille, la femme, la mère, la citoyenne, je trouve que c'est ce qui se rapproche le plus du summum des émotions. C'est comme pour moi si toutes les formes, les sortes, les portes d'émotions se retrouvaient dans la musique. Tu sais, des fois, tu écoutes juste une pièce musicale puis ça te donne des frissons. C'est chimique, la musique. Ça nous rentre dans le corps, ça nous rentre dans les pores de peau. En tout cas, moi, c'est ce que ça me fait. Alors, je trouve que c'est vraiment le summum de l'expression, en fait, pour quelqu'un qui est une interprète. En tout cas, là, pour moi, c'est une des plus belles choses au monde.
0: C'est une chose de le faire en studio, mais je pense que c'en est une autre d'aller les porter, ces chansons-là, sur scène. Comment vraiment. Ça se passe d'aller les raconter, les interpréter devant les gens?
1: C'est extraordinaire. Ça prend un front de bœuf. Déjà de faire un album, pour moi, c'était un grand, grand rêve qui se réalisait, puis de pousser ça un peu plus loin, puis d'avoir l'audace de monter sur une scène pour livrer ces textes-là avec la musique. Pour moi, c'était un défi, mais j'aime pas le mot défi, parce que ça a quelque chose de trop technique à quelque part, mais c'était vraiment un besoin profond que j'avais de faire ça depuis tellement longtemps, mais bon, le timing de la vie, tu sais, j'aurais pas pu faire ça à 30 ans. J'aurais pas pu faire ça à 40 ans non plus. Je trouve que c'est arrivé au moment parfait dans ma vie. Je pense que ça va avec la maturité de porter ça, la maturité de porter tout ce qui vient avec, le bon comme le mauvais. Puis ben, j'ai été super chanceuse parce que mon album a vraiment été bien accueilli par la critique puis par le public aussi. Tu sais, c'est toujours très vertigineux de se lancer... de se lancer dans le vide, parce que dans n'importe quel projet qu'on entame dans une vie, réaliser ses rêves, c'est toujours des sauts en bungee aussi, là. Et donc, c'est de se mettre en danger, c'est de sortir de nos zones de confort, c'est de sortir de nos habitudes, puis de voler à un autre niveau d'altitude. Fait que tout ça, pour moi, c'était un grand, grand besoin depuis longtemps, puis on dirait que le timing, les personnes, le lieu, l'endroit, au bon moment, on dirait que c'était ça. C'est un projet qui s'est fait de façon très organique aussi. On n'a pas fait ça en 6 mois, là. Avec Catherine Major, faut le ressouligner que c'est elle qui a réalisé mon album, qui a réorchestré les pièces qui n'étaient pas les nôtres et qui a écrit toutes les musiques aussi, là. Donc, c'est vraiment un mini collectif, si on veut, entre Catherine Major, Jeff Morin et moi à la base. Il y a des collaborations qui se sont ajoutées à ça, qui étaient vraiment des grands cadeaux de vie. Et c'est un des plus beaux cadeaux de ma vie d'avoir pu réaliser ce projet-là, vraiment, vraiment, vraiment.
0: Et le fait qu'il soit arrivé peut-être un peu plus tardivement, ce projet-là, avec une certaine maturité, est-ce que ça a facilité les choses pour choisir les bons mots, puis aussi les assumer mieux, peut-être savoir de quoi on veut parler dans les chansons?
1: Oui, définitivement. Mais tu sais que la moitié de l'album, c'est à partir de mes écrits à moi. Ça devient un côté très journal intime. Puis ça aussi, tu sais, quand tu écris, Puis après ça, ben moi, je suis pas auteur dans ma vie, là. C'est pas mon métier. Fait que c'est comme un journal intime que j'ai écrit au fil des ans, un journal, en tout cas, très certainement. Et d'ouvrir ces cahiers-là à des gens qui font ça dans la vie, là, c'est quand même très intimidant. Fait qu'il faut que tu te sentes d'autant plus en sécurité, si on veut, et bien entouré. Puis ça a été le cas au départ avec Catherine Major puis Jeff Morin. C'est un exercice d'humilité, évidemment. Puis dès le départ, si je parle de Jeff, parce qu'il y a d'autres collaborations, mais à la base, c'est Jeff. Tu sais, je me sentais en confiance. J'avais l'impression que j'ouvrais mon cœur à mon grand frère, qui m'a accueilli à bras ouverts, avec douceur, avec ouverture, avec bonheur, avec amour. Puis lui, il a vraiment su, comme je dis toujours, sublimer mes mots. Tu sais, fait que ça a été un grand cadeau. Je veux dire, d'être accompagné de cette façon-là par des gens comme ça. Je veux dire, c'est doublement un rêve. Après ça, c'est ajouté Nelson Mainville avec la pièce « Les cendres de nos étés » au niveau des paroles. La musique, c'est toujours Catherine Major. Puis après ça, ben, tu sais, ultime cadeau, Richard Séguin, qui m'offre deux pièces musicales. Et encore là, à partir de nos écrits à Jeff et moi. Et après ça, on a rajouté la voix aussi de Paul Piché sur une de ces pièces-là. Manuel Tadros qui m'a offert deux chansons, dont une en duo avec lui. Fait que tout ça s'est fait comme naturellement, tu sais. Mais on a pris le temps de le faire aussi. Ça a été un projet, un labor of love, comme on dit, là, vraiment. Fait que j'en suis extrêmement émue, j'en suis extrêmement fière aussi. Puis de me retrouver sur scène avec les gens, c'est vraiment un grand moment d'intimité. Puis j'aurais pas été capable de faire ça à 30, 40 ans. Je pense que c'est vraiment l'âge, la maturité qui vient avec ça, d'être capable d'assumer d'assumer cette ouverture-là, ce partage-là. Puis en même temps, je me dis, ben le public, je les connais. On se connaît depuis tellement longtemps.
0: Oui.
1: Ça fait plus de 40 ans qu'on se connaît. Fait que moi, j'ai un sentiment de famille auprès du public. T'sais. Fait que c'était comme si j'avais envie d'ouvrir mon cœur à ma famille aussi. Là. Il y a de ça là-dedans, sincèrement.
0: Oui, certainement. Puis sur scène, ces beaux textes-là, ces belles chansons sont accompagnées par un quatuor à cordes. Qu'est-ce que ça amène de plus comme émotion? Ça doit tellement être magnifique.
1: C'est absolument magnifique. C'est absolument magnifique. On est six sur scène. Il y a Catherine au piano, à queue. Il y a ce merveilleux quatuor-là de filles qui sont absolument hallucinantes. Et moi, puis tu sais, je me souviens, là, les premières répétitions, je partais à pleurer, tu sais, je trouvais ça tellement immense, premièrement, de chanter avec ces musiciennes-là, puis la première fois que, quand Catherine est rentrée en studio avec ces musiciennes-là pour faire les cordes, elle avait enregistré des bouts en vidéo, puis elle me l'a envoyé, j'ai braillé comme une madeleine dans mon auto, là. Je veux dire, j'en revenais pas, là, j'ai vécu quelque chose d'absolument exceptionnel. Fait que tous les soirs, sur scène, c'est toujours un immense cadeau, puis je me pince à chaque fois. Mais fait que je suis beaucoup dans la gratitude, je te dirais, avec ce projet-là, tout le temps. Là, c'est vraiment un gros... J'ai gagné la loterie, là. C'est vraiment comme ça que je me sens.
0: Mais je pense que les gens qui iront assister au spectacle aussi vont gagner à la loterie, passer certainement une belle soirée avec le spectacle Reconstruire les saisons de Marina Orsini. Ça se passe demain à Rouyn-Noranda, par la suite Val-d'Or, Amos et La Sarre. Donc, quatre occasions de la voir dans la région. Marina, merci beaucoup d'avoir été avec nous ce matin.
1: Merci, puis rendez-vous cette semaine, tout le monde. J'ai bien hâte.

0: Météo, c'est pas chaud ce matin. On part ça avec 6 degrés. Par contre, la journée sera tout de même agréable avec du soleil maximum prévu à 16 degrés. Ça reste dégagé pour la nuit prochaine, minimum à 8. Demain, c'est plutôt nuageux. On aura des averses au cours de la journée. Mais statu quo au niveau des températures, maximum à 16. Et là, à partir de mercredi, ce sera plus confortable. 19, 21, 18 là, pour le reste de la semaine avec que des journées ensoleillées. Donc, en général, je dirais que les nouvelles sont bonnes ce matin.
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0: Bon début de journée sur les ondes de Viva le 17 septembre à 17h30. L'Observatoire national sur les incidences des émissions de contaminants sur la santé et l'environnement invite la population à une soirée de discussion. Ça va se passer au café-bar L'Abstracto à Rouyn-Noranda. Pour nous en parler ce matin, il est directeur pour l'ONIX. Il s'appelle Daniel Proulx. Il est avec nous pour nous donner quelques explications. Bonjour, Monsieur Proulx.
1: Bonjour.
0: D'abord, c'est quoi exactement cette soirée qu'on appelle soirée de discussion précise?
1: Dans les faits, l'Observatoire national sur les incidences des émissions de contaminants sur la santé et l'environnement, de son petit nom l'ONIX, a développé un programme de recherche là, sur l'évaluation des contaminants sur la santé et l'environnement. Et dans ce cadre-là, il y a deux projets de recherche qui débutent actuellement à Rouyn-Noranda autour des enjeux des questions de pollution et de santé environnementale. Et les chercheurs souhaitent travailler avec la population. Souvent, on reproche aux chercheurs d'être dans leur tour d'ivoire. Et donc là, c'est l'opportunité de venir discuter au tout début des projets de recherche pour justement là, venir voir un peu quels sont les angles morts, discuter avec les gens, puisqu'il va falloir bien sûr travailler avec la population pour recruter des gens qui vont participer à ces projets de recherche.
0: Oui, justement, on peut en parler de l'importance de consulter la population. Pourquoi c'est important pour vous de les entendre, les gens?
1: Souvent, il y a des angles morts et donc les gens, les professeurs d'université, dans ce cas-ci, là, c'est l'Université de Montréal et l'Université du Québec à Montréal, donc des professeurs de grand renom, mais donc qui connaissent notre communauté, qui travaillent aussi avec des professeurs localement ici, que ce soit au Cégep ou à l'Université du Québec en Abitibi-Témiscamingue. Mais quand on commence à parler avec les gens, souvent on réalise des choses dans la faisabilité des projets de recherche et c'est vraiment dans cette rencontre-là, au tout début, donc si on comprend mieux comment travailler avec les gens puis comment ils vont se développer les projets de recherche, ils vont être mieux arrimés avec les besoins de la population et plus faisables. Et donc, c'est vraiment là, dans ce but de faciliter cet arrimage-là que la soirée de discussion et d'échange là, directement avec les chercheurs va avoir lieu à l'Abstracto là, ce jeudi à 17h30.
0: Et concrètement, qu'est-ce que les citoyens peuvent apporter aux chercheurs? Il y a peut-être des gens qui nous écoutent qui se disent, est-ce que j'ai besoin d'être un fin connaisseur des dossiers? Je peux aller observer, je peux aller poser des questions.
1: C'est tout ça à la fois. Donc, quelqu'un qui serait un peu plus timide, là, qui a envie d'une participation, j'ai envie de dire, là, juste un peu plus observatrice, il est tout à fait bienvenu. Il va comprendre un peu mieux quels sont ces projets de recherche-là, d'une part. Puis ensuite, les chercheurs vont travailler dans une espèce de table ronde directement en posant des questions, en expliquant davantage. Donc, c'est l'opportunité pour les gens de venir chercher de l'information, de venir aussi énoncer leur intérêt. Je souhaite participer à tel ou projet de recherche. Si je peux vous décrire un peu les deux projets, il y en a un qui est sur le stress et l'anxiété, qui est vraiment sur la question de la santé mentale. Et l'autre projet, c'est un projet de caractérisation résidentielle. Donc, la question que les chercheurs se posent, c'est comment les particules là, de pollution entrent dans les maisons. Donc, vous voyez que c'est déjà deux types de projets là, fort différents. Et les enjeux, donc, de comment ça va se passer à mettre un capteur dans la maison ou les enjeux de comment on va mesurer à travers la prise de cheveux ou de mesures biologiques la question du stress, ça c'est pas du tout les mêmes enjeux là, qui vont ressortir là, en discutant avec le monde. Là.
0: Est-ce qu'il y aura d'autres rencontres de ce genre-là au cours des prochains mois?
1: Oui, il va y en avoir d'autres. Donc, dans les faits, il y a 5 projets de recherche qui débutent. Donc, j'invite vraiment tout le monde à suivre nos activités. Bien sûr, on peut toujours nous contacter si les gens veulent participer, réfléchir aux enjeux autour de tous ces enjeux-là. Donc, on peut contacter l'ONIX, là, donc notre site web ONICSE avec le mot UQAT, l'Université du Québec en Abitibi-Témiscamingue, qu'on nous trouve facilement sur le web. Donc, il va y avoir d'autres opportunités de discuter avec les chercheurs. Mais ici, ces deux projets-là qui sont vraiment au début, sont encore un peu en idéation, donc sur les manières de faire. Donc, c'est toute cette mécanique-là qui va être en discussion avec les gens. C'est vraiment une opportunité de, au lieu de se faire imposer des choses, qui n'ont pas pensé à ça avant. Donc, c'est vraiment le moment de venir discuter dans des conditions réelles avec les gens qui souhaitent participer. Donc, c'est vraiment dans cet esprit-là d'ouverture, de travail avec la population que cette petite activité-là va avoir lieu.
0: Si y a des gens qui sont justement intéressés, est-ce qu'il y a une façon de faire particulière pour participer? Est-ce qu'on doit s'inscrire? Ou...
1: Oui, donc il y a un lien là, sur notre site web pour s'inscrire, mais même les personnes qui viendraient là, directement exactement. C'est pour nous aider à savoir combien de personnes à peu près viendront. Mais si jeudi à 17h15, vous souhaitez là, vous présenter à l'Abstracto, vous êtes bienvenue aussi. Là, donc, vous pouvez venir directement. Donc, même si vous ne vous êtes pas préinscrit. Donc, c'est tout à fait une activité là, libre.
0: Excellent. Donc, c'est noté à notre agenda. Je vous rappelle que ça se passe donc jeudi 17h30 du côté de l'Abstracto à Rouyn-Noranda, cette soirée de discussion précise. Merci beaucoup, Monsieur Proulx, d'avoir été avec nous ce matin.
1: Au plaisir.

0: plaît, Denis.
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3: Bon lundi, ici Louis-Philippe Arnoy-Harel. Le Parti libéral a été la quatrième formation à présenter son cadre financier hier, dans lequel il promet d'atteindre l'équilibre budgétaire en 2029-2030 et évalue les promesses libérales à 12 milliards de dollars. Le Parti québécois est le dernier parti qui présentera le sien demain, en l'absence de son chef Paul Saint-Pierre Plamondon, qui se prépare aux deux débats de cette semaine. Chez Québec solidaire, Ruba Gazal s'est engagé à créer un service d'intervention de première ligne pour lutter contre la cyberviolence et le harcèlement en ligne, dans lequel le parti injecterait 10 millions de dollars. La chef caquiste, Christine Fréchette, a tenu son premier grand rassemblement de la campagne à Kingsey Falls, au centre du Québec. Elle a justifié abondamment son option autonomiste, qu'elle favorise plutôt que l'indépendance ou le fédéralisme. Les nouvelles restrictions concernant la prière dans des lieux publics sont entrées en vigueur hier au Québec. Les employés d'entreprises publiques et les étudiants doivent maintenant respecter d'autres règles limitant leur lieu de prière. Les nouvelles dispositions de la loi sur la laïcité de l'État adoptées en avril prévoient l'interdiction de salles de prière dans les institutions publiques. Elles interdisent aussi les pratiques religieuses collectives sur la voie publique et dans les parcs. Des institutions comme des universités ont commencé à mettre en application les règlements. Et pour terminer, c'est aujourd'hui que commence à Toronto le tout premier sommet canadien sur l'investissement qui sera inauguré par le premier ministre Mark Carney. Cet événement rassemble des centaines de dirigeants d'entreprises et vise à leur faire découvrir les perspectives d'investissement qui sont possibles au Canada. Ce sommet est un élément clé du plan de M. Carney pour stimuler l'investissement au Canada à hauteur de 1 000 milliards de dollars durant les 5 prochaines années. Les provinces sont invitées à présenter les projets qui pourraient être pertinents, relevant des secteurs de l'énergie, des minéraux critiques, de l'exploitation minière ou encore de l'intelligence artificielle. C'est ce qui complète vos actualités Arsenal Média. Passez une bonne journée sur nos ondes.
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5: À la météo, c'est plutôt frisquet ce matin. On a 6 degrés. On en attend quand même 16 aujourd'hui. Sous le soleil, ce soir et la nuit prochaine, ce sera dégagé avec un minimum de 8. Demain, c'est plutôt nuageux. Les averses vont débuter le matin, maximum prévu à 16 degrés. C'est du soleil également pour mercredi avec un maximum à 19 et soleil aussi pour jeudi, vendredi, somme toute une belle semaine.

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1: Dans un instant, la question extrême pourrait vous permettre de remporter 50$ chez Matelas de rêve. Est-ce que votre lundi matin se passe comme vous voulez? C'est jamais la journée la plus facile de la semaine. Il faut repartir la machine. Et on fait ça ensemble jusqu'à 8h45 sur les ondes de Vivant. On va se réchauffer un petit peu parce que c'est frisquet ce matin avec du Enrique.

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1: Une autre belle semaine de sortie à faire qui nous attend avec plusieurs invitations. Je commence du côté de Malartic où Mia Kelly sera de passage un peu plus tard cette semaine. Ça se passe vendredi soir au Théâtre Malartic. Mia Kelly, c'est une auteure-compositrice originaire de Gatineau. Elle mélange le folk, le rock et le blues en français comme en anglais. Elle a déjà fait une belle place pour elle à l'international avec des tournées au Canada, en Australie et même au Royaume-Uni. Elle arrive avec son nouvel album Big Time Roller Coaster Feeling. Et elle a aussi travaillé avec Charlotte Cardin, Half Moon Run, Bobby Bazzini. Donc, ce sera une belle soirée au Théâtre Malartic ce vendredi à compter de 20h. Demain, direction Ville-Marie parce que Guylaine Tanguay sera au Théâtre du Rift avec son spectacle I Love Rock and Roll. Et là, on sort vraiment du country qu'on associe souvent à Guylaine Tanguay, mais elle fait vraiment beaucoup de choses. Donc, elle revient à ses débuts quand elle chantait dans les bars pendant ses études. On va entendre du Joan Jett, du Pat Benatar, Hard, AC/DC, Queen, Bon Jovi, pour ne nommer que ceux-là. Donc, c'est un beau rendez-vous. Finalement, à Rouyn-Noranda, il va se passer quelque chose d'assez particulier autour du lac Kosciusko à partir de jeudi. Ce sera les noces d'eau. Donc, le concept vient du centenaire de Rouyn-Noranda, 100 ans de mariage. Ça s'appelle les noces d'eau. Alors, le collectif Territoire a décidé de souligner symboliquement les 100 ans de relation entre la communauté et le lac Kosciusko. Du 17 au 20 septembre, les abords du lac vont accueillir les œuvres des performances, des installations, des activités participatives, des parcours guidés à vélo et sur l'eau, puis différentes rencontres aussi. Et bien sûr, cette semaine, Marina Orsini à compter de demain qui fait une tournée de la région. 4 dates, vous irez voir ça aux 4 coins de la ville. Ça commence demain à Rouyn-Noranda. Marina Orsini qui nous a pris par surprise l'an dernier en passant d'actrice à

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1: Vous pourriez remporter 50 $ chez Matelas de Rêve si vous réussissez à trouver au moins une bonne réponse dans la semaine à la question extrême. Et chaque vendredi, on fait un tirage. Voici la question de ce matin. 17% des hommes disent qu'ils ne fréquenteraient pas une femme si elle pratiquait ce type de relation amoureuse. De quel type de relation amoureuse on parle? 17% des hommes disent qu'ils ne fréquenteraient pas une femme si elle pratiquait ce type de relation amoureuse. 1-800-492-2462 pour me répondre par texto. Vous pouvez aussi aller participer sur la page Facebook de Viva. Je vous souhaite la meilleure des chances.

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2: On a perdu des degrés à la météo depuis ce matin. On est à 3 seulement actuellement, donc c'est vraiment pas chaud. On prévoit un maximum à 16 aujourd'hui sous le soleil. Ça reste dégagé pour la nuit prochaine, minimum à 8. Demain, c'est plutôt nuageux. Les averses vont débuter le matin. On parle de maximum à 16 degrés. C'est beaucoup plus joli pour mercredi, jeudi, vendredi, alors qu'on aura du soleil pour les 3 journées avec des maximums entre 18 et 21.
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vous disait que 17 % des hommes refuseraient de sortir, de fréquenter une femme qui pratique ce type de relation. Et la bonne réponse à la question extrême de ce matin, c'était le polyamour ou encore l'échangisme. Alors, est-ce que vous l'aviez trouvé? Si oui, ben vous avez une chance ce vendredi de remporter 50 $ chez Matelas de rêve. Là-dessus, je vous souhaite de passer une très belle journée. Ne manquez pas Diane Simard qui s'installe dans un instant. Moi, c'est Valérie Cormier. On se retrouve demain, 6 h. Salut!

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s'invite avec vous autres. J'espère que le week-end a été profitable. Puis je peux dire que quand même, j'ai veillé un peu hier, là. Oui, pour me mettre à jour sur tout ce que ma télévision voulait me présenter. Ben, principalement quand c'est soir de gala, je suis bien curieuse de voir comment ça se passe. 41e gala des prix Gémeaux. Hier soir, on fêtait notre télévision. Est-ce que l'émission pour laquelle vous aviez voté a gagné? Hein? Choix du public? Honnêtement, on aura l'occasion d'y revenir là, d'ici votre heure de lunch. Ça, c'est sûr, on va se jaser. De glam aussi de la part du mari de Taylor Swift. Oui, oui, il était chic. Il allait pas aux Gémeaux, mais pas loin. Également, des nouveautés à venir aussi pour les artistes qu'on aime. Je vais vous glisser un mot sur Bryan Adams aussi. On va prendre des nouvelles de Charlotte Cardin, entre autres, parce qu'on en a. Alors, on l'aura en musique, ça, c'est sûr. Et parlant de musique, Sam Hunt est en réserve. Et pour tout de suite, Teddy Swims s'invite à Viva.

Bieber s'invite dans les prochaines secondes à Viva et on a appris la semaine passée que son père allait faire son entrée dans la version anglophone canadienne des Traîtres, toujours animée aussi par Karine Vanast comme la version francophone. Alors pour la quatrième saison, il y a plusieurs personnalités bien connues du public qui vont joindre à l'aventure. Et puis quand même le père de Justin Bieber, qui s'appelle Jeremy Bieber, eh ben il est suivi par plus de 2 millions d'abonnés sur Instagram. Alors certainement qu'il y aura un grand nombre de téléspectateurs qui vont suivre la version anglophone des Traîtres qui va commencer du côté de CTV et le lendemain, ce sera présenté à Crave dès le 21 septembre prochain. Avis aux intéressés. Alors son fils s'invite avec Usher et Snoop Dogg, entre autres, sur Pitches à Viva.

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Michaud et vous êtes ici. Oui, vous avez choisi Viva. Un gros merci. Patrice Michaud qui est en train de nous préparer de la nouveauté parce que selon les dernières publications sur ses réseaux sociaux, il est en studio. Je reste à l'affût, c'est bien certain. Dans les prochaines, Charlotte Cardin s'invite et on a des nouvelles de son état de santé. Je vous mets à jour. On aura également Jeff Posé aussi avec Emmêlé dans ses cheveux. Mais pour tout de suite, voici le classique de Paul Young, Every Time You Go Away.

0: Feel good dans Viva l'avant-midi, ben, c'est justement ce qui se passe avec Charlotte Cardin. Elle se porte beaucoup mieux. Vous vous rappelez qu'en août dernier, elle avait annoncé l'annulation de plusieurs concerts en Europe, les festivals en Belgique, en Pologne, en Hongrie. Alors, elle avait même dû écourter un spectacle dû à une extinction de voix. Et là, elle avait finalement une blessure aux cordes vocales qui tardait à guérir. Donc, elle n'avait pas le choix de prendre du repos, du temps pour elle. Et c'est ce qu'elle a fait. Alors, du temps en famille, elle est même allée pêcher avec son chum Alyosha Schneider. Alors, elle a publié la bonne nouvelle sur son compte Instagram, accompagnée de photos, justement. Elle a dit « Mes cordes vocales vont finalement beaucoup mieux. Après un temps de convalescence en silence et en famille, je me sens ressourcée et prête. » Oh, ben là, ça, c'est vraiment une bonne nouvelle. Elle n'a pas précisé la date de son retour sur scène. Mais en tout cas, c'est bien parti, son affaire. À venir dans un instant, Shania Twain. Et From This Moment, à Viva.
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0: Québec sera bien représenté à la télévision américaine ce soir. Alors, le phénomène angine de poitrine se retrouvera du côté de l'émission de Jimmy Fallon, rien de moins. Alors, une première apparition à la télévision américaine pour ce groupe originaire du Saguenay-Lac-Saint-Jean. Et ça sera diffusé ce soir, si jamais vous êtes curieux de voir ça, parce que là, angine de poitrine est en pleine tournée aux États-Unis. Alors, ils vont partager le temps d'écran aux côtés, entre autres, de Salma Hayek. Alors, il y a quand même pire comme moment. Et je vous rappelle que la popularité là, du duo saguenéen avait explosé sur le web en début d'année après l'enregistrement d'une performance lors du Festival Transmusical de Rennes en France. Et le groupe de musique, justement, avait attiré aussi les foules, hein, une foule monstre, dit-on, à la Place des Arts dans le cadre du Festival de Jazz de Montréal. Et là, ben, ils seront de retour en sol québécois en novembre prochain après avoir complété une tournée européenne. Alors, effectivement, on est maintenant rendu international du côté d'angine de poitrine. Roxane Bruno et Michael Bublé s'invitent avec leur relecture francophone de Home. Bon début de semaine à Viva!
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0: Touré dans Viva l'avant-midi, lui qui a donné son tout premier spectacle de son nouveau show acoustique Bien assis en fin de semaine. Alors c'est parti, spectacle beaucoup plus intime en compagnie de Marc Dupré. Pour toutes les dates, ça se passe sur le marcdupré.com. Voici Camila Cabello et Ed Sheeran à Viva.
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Taylor Swift s'invite dans un instant à Viva et je ne sais pas si vous avez vu passer la publicité de son mari, le footballeur Travis Kelce, pour Tommy Hilfiger. Alors, il a partagé ça sur ses réseaux sociaux il y a quelques jours à peine, puis c'est sûr qu'il est tiré à quatre épingles, ses looks.

0: super connu. Mais à un moment donné, il rentre dans sa chambre d'hôtel pour y retrouver sur son lit. Non, pas Taylor Swift. Non, Wendy. Wendy, qui est le nouvel animal de compagnie de Travis Kelce et de Taylor Swift. Alors, une magnifique chienne blanche avec le poil qui a l'air tellement doux. On dirait un toutou, une chance qu'elle bouge parce que je dirais que c'est une peluche, là, honnêtement. Pas trop grande, pas trop petite, juste parfaite. Puis, les paparazzi étaient déjà à l'affût parce qu'on avait vu cette chienne-là grimper dans le jet privé. Des deux vedettes. Mais là, on se demandait bien, coudonc, ils ont-tu un chien? Ben oui, c'est confirmé. Elle qui est déjà maman, en plus, Taylor Swift, hein, de trois chats. Alors, on va dire plutôt une maîtresse. Alors, Meredith, Olivia et Benjamin et maintenant Wendy s'ajoutent à la famille. Elle s'invite avec A New Hit, A New You dans un instant. Viva!
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sommes lundi. 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Sabrina Carpenter s'invite à Viva.

0: Festival avant midi et elle a fait tourner beaucoup de têtes parce qu'elle était de passage à la Fashion Week de New York il y a à peine quelques jours aux côtés de son mari, l'acteur Callum Turner. Alors évidemment que ça a fait couler beaucoup d'encre, hein, parce qu'il y avait plusieurs stars également. Anne Hathaway, entre autres, était là. Et puis c'est sûr que les looks de Dua Lipa sont juste trop parfaits. Sophie Turner également. Alors le magazine Vogue nous en parle. Et surtout, l'agenda est assez rempli, hein, pour les nouveaux mariés, ça c'est sûr. Vous savez que ça s'est passé cet été. Par la suite, ils sont allés en lune de miel en Italie. Et là, eh ben, ça a l'air que Dua Lipa passe du temps en studio à Stockholm. Et on espère, comme ça, avoir une bande originale à l'été 2027. De la nouvelle chanson, de la nouveauté pour Taylor Swift, ce serait juste parfait. Et Callum Turner, ben lui, il fait la promotion en ce moment de One Night Only, alors son nouveau film, et ça a l'air qu'il fait des essais pour devenir le prochain James Bond aussi. On va rester à l'affût, c'est bien certain. Ne bougez pas, parce que Houdini est à venir. Dua Lipa s'en vient, Viva.
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groupe invité devait monter sur scène au Centre Bell de Montréal ce soir dans le cadre de leur tournée 40 ans, tournée nord-américaine. Je vous parle de Roxette. Malheureusement, Live Nation a décidé d'annuler les 14 dates qui étaient prévues aux États-Unis et au Canada. Ce qu'on a évoqué, ce sont des coûts de tournée devenus trop élevés. Un coup dur quand même pour le groupe suédois, parce que parallèlement à ça, eh ben le compositeur de Roxette et guitariste a laissé entendre sur ses réseaux que lui et le reste du groupe étaient très déçus, parce que il dit: nous attendions vraiment cette tournée avec impatience et les États-Unis sont de loin notre plus grand marché de streaming. Alors il a insisté sur le fait que le choix d'annuler revenait entièrement à Live Nation, il dit, probablement sur la base de leurs propres calculs. Et là, il a dit: j'espère que nous pourrons jouer pour nos fans formidables aux États-Unis et au Canada dans un avenir proche. Donc, on l'espère aussi, évidemment. Faute de ne pas les avoir sur la scène ce soir au Québec, on s'offre Roxette avec It Must Have Been Love. Gros, gros classique maintenant. À Viva!

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Alex Warren, le rythme est juste parfait. Puis pour mon début de semaine, là, ça marche très bien. Fever Dream qu'on vient de s'offrir et qu'on retrouve sur son album Wild Child, qui est disponible depuis à peine 2 semaines. Alors, avis aux intéressés. C'est toujours Diane Simard qui est en place avec vous autres, en compagnie d'Olivier Dion. Et pour exister, je vous souhaite un bon lundi dans Viva.

0: duo de Morgan Wallen et Post Malone que je vois à l'horizon dans Viva l'avant-midi sur I Had Some Help. Vous voulez pas manquer ça. Également, la toune du lunch, une pièce qui met la table sur ce que vous allez entendre ce midi pour le lunch 80-90-2000. Juste des bons classiques et on part toujours l'événement avec un magnifique montage aussi qui vous met dans l'ambiance. Alors, pour votre heure du dîner, là, c'est sûr que c'est à Viva que ça se passe. Et tantôt, on retourne à la fin de la décennie 80 grâce à un classique qui est dans mes top 5 des classiques, c'est certain, signé In Excess, New Sensation. Ça s'en vient à Viva, restez là.
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qui nous a tellement annoncé une belle nouvelle il y a quelques jours, là, officiellement sur son site web, un nouvel album studio qui allait s'en venir le 6 novembre prochain. Alors, c'est sûr qu'on va rester à l'affût des nouvelles chansons que Bryan Adams va nous offrir sur l'album How's It Going. Alors, ce sera vraiment à se procurer. On dit que ce sera très puissant dans la country, le folk et le rock. Un album qui va explorer un paysage musical typiquement canadien, à la fois vaste et intimiste, cinématographique et personnel. Ouais, ça, c'est sa propre définition sur son site officiel de cet album-là, qui va comprendre 12 nouveaux titres. Et ce sera

0: On a passé une belle soirée avec Jason Roy l'éveillé hier. Et le triomphe d'Empathie, faut en parler parce que la série qui est diffusée sur Crave depuis un an et demi a tout raflé hier soir, pris du public même à part de ça. Et c'est étonnant pour une série qui est déposée que sur une plateforme pour le moment. Mais oui, depuis la semaine passée, on peut l'écouter du côté de nouveau. Alors, c'est une série de Florence Lompré. Elle joue dedans également. Et puis, il s'est campé dans un hôpital psychiatrique. Puis, Empathie est saluée pour sa manière originale de traiter des sujets parfois assez lourds comme la santé mentale. Benoît Brière qui joue dedans est reparti avec une statuette également. Alors, très belle soirée de gala hier. J'espère que vous avez également apprécié votre moment. Et parlant de moments qu'on apprécie, Taylor Swift est à venir et Dasha à vivre. Restez là.
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regain de popularité pour tout le répertoire hein, de Michael Jackson avec le succès du film Michael qui relate sa jeunesse et jusqu'à son apogée de carrière. Un deuxième film a été également confirmé et là, je peux vous dire que je vois à l'horizon un des plus gros classiques du roi de la pop qui s'amène de Michael Jackson. Oh oui, et je vais laisser ma collègue Julie Barry vous présenter tout ça. C'est elle qui vous accompagne pour le Lunch 80-90-2000 qui s'invite dans un petit instant. Diane Simard vous souhaite bon appétit et on se retrouve tout de suite après pour Viva l'après-midi. Et parlant de bons classiques, il y en a un qui s'invite quand même. On vient le petit genou mou sur Crowded House et Don't Dream, It's Over à Viva.

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1: Je vous souhaite un excellent lundi midi. Julie Barry avec vous pour le lunch. C'est moi maintenant qui aura le plaisir de vous accompagner chaque midi en semaine en remplacement de Jerry Cassonguay. Et c'est pas un remplacement maintenant. Ce sera moi qui sera avec vous tout simplement. Avez-vous passé une belle fin de semaine? Moi, en tout cas, gros week-end. J'ai animé un mariage samedi. Hier, à travers mes émissions, ben on a eu le temps de fêter avec les amis à la maison. La fête de mes cocottes, 4 ans pour les jumelles. Mon Dieu, gros week-end. J'aurais pris une journée de plus de congé dans ma fin de semaine, je pense, pour m'en remettre de tout ça. En tout cas, à 6h30 hier soir, je peux vous dire, les trois enfants ronflaient. Je suis

Céline remontée sur la scène, mais ça a l'air que c'était simplement incroyable et que le concert a définitivement été à la hauteur des espérances. Les prix Gémeaux hier aussi, bref, très belle soirée. On reviendra là-dessus là, au courant de la prochaine heure. Mais avant ça, on a notre montage Lunch 80-90-2000 qui va vous faire voyager à travers les époques, les années, mais toujours avec un brin de nostalgie puis surtout beaucoup de plaisir. Vous êtes dans le Lunch 80-90-2000. Julie Barry qui vous accompagne puis je vous dis bon appétit. Viva la musique!

0: Avez-vous regardé les prix Gémeaux hier? Si oui, vous savez qu'Empathie a raflé pas mal tout ce qui était possible de rafler. 6 statuettes pour cette série-là. Florence Lompré qui a été couronnée aussi meilleure actrice du premier rôle féminin. Meilleur scénario aussi, meilleur coup de cœur du public, meilleure série dramatique. Bref, beaucoup, beaucoup de récompenses pour Empathie. L'œil du cyclone a été sacré meilleure comédie ou comédie dramatique. Le retour d'un Labrador a aussi plusieurs prix. Là. Julie Le Breton et Benoît McGuinness ont chacun eu la statuette pour le meilleur premier rôle. On a des très, très belles catégories qui ont été récompensées. Meilleure télé-réalité, Survivor Québec. Beaucoup de gens là-dedans aussi. Bref, vous pourrez voir tout ça sur le site de Radio-Can. Sinon, on s'offre celle qui est remontée sur scène après 6 ans d'absence. Céline Dion, au retour à Viva dans le lunch.
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0: Toujours branché dans le lunch 80-90-2000. Julie Barry qui vous accompagne ce midi. J'espère que vous avez bien mangé jusqu'à maintenant. Si c'est pas terminé, je vous dis encore bon appétit à ceux et celles qui viennent de se joindre à nous. Et peut-être qu'il y en a pour qui ça a creusé l'appétit de voir cette publicité-là, d'autres pour qui ça vous a coupé la faim, tout simplement. Ce matin, j'ai fait un peu le saut quand j'ai ouvert mes réseaux sociaux. J'ai scrollé, comme on dit en bon québécois, puis que je suis tombée sur la publicité de Sydney Sweeney pour Novig, qui est une plateforme de paris sportifs. Elle est actionnaire, d'ailleurs, de cette plateforme-là. Et les photos de cette publicité-là sont assez subjectives. Je dirais même qu'elle est tout nue avec des articles de sport. Là. Elle cache ses belles ballons avec des ballons de football, ballons de basket, une crosse de hockey, bâton de baseball, une balle de tennis. Bref, tout ça sur son corps, gentiment, est très belle. Elle est très, très, très, très belle. Mais il y a beaucoup d'athlètes féminines qui sont sorties sur les réseaux sociaux ensuite pour clamer haut et fort que c'était complètement déplacé, cette publicité-là. On essaie de faire la place dans le monde du sport puis de montrer qu'on est crédible, les femmes, puis qu'on a notre place, puis qu'on a raison d'être là. Mais après ça, on vient sexualiser des publicités pour des plateformes de paris sportifs. Oh, c'est difficile. Ça passe comme une chip qui graffine dans la gorge. Je sais que t'avais un petit bout de tout rond, là. Ça a eu beaucoup, beaucoup de réactions de la part, entre autres, la triathlonienne française Mathilde Tilly qui a qualifié la publicité d'immonde complètement. Elle rappelle justement que la rémunération est pas aussi bonne pour les femmes que pour les hommes. C'est pas équitable. Il y a la nageuse australienne aussi, Brianna Truswell, qui est une championne olympique, là, a dit la vidéo qui a été tournée dans des piscines de compétition. Elle dit, à quoi ça ressemble les femmes dans le sport, Sydney Sweeney? Ça ressemble pas à ça. Gabby Thomas, aussi une championne olympique du 200 mètres, sprinteuse américaine, qui a aussi déclaré que cette publicité-là n'avait pas de bon sens. Donc, disons que ça fait réagir. Est-ce que c'était le but? Peut-être que oui. Est-ce que c'est réussi? Certainement. Ce qui est bon, c'est la musique à Viva. Puis on retourne en 97 avec Free. Soyons libres. 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

bon, ça. Billie Jean dans le lunch 80-90-2000. Mon nom, c'est Julie Barry. Ça m'a fait vraiment plaisir de vous accompagner durant la dernière heure, durant notre petite pause de lunch. Et là, ben, on se retrouve demain midi. C'est un rendez-vous que je vous donne tous les jours cette semaine et les semaines à venir. Et en se laissant, voici Laurence Jalbert. Viva la musique. Bonne journée.

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un excellent début d'après-midi. Diane Simard avec vous autres pour cette deuxième partie de journée. On est ensemble jusqu'à l'arrivée de Viva La Casa. J'espère que votre heure du lunch s'est bien passée. Et là, dans les trois prochaines, on a une excellente courbe musicale. Je vous le dis, c'est sûr que Céline Dion va faire partie de notre horaire aujourd'hui. Elle sort avec Mario Pécha en plus en duo. Et justement, qu'est-ce que la presse étrangère en a pensé du retour de Céline et qu'est-ce que nous, on en pense également? Alors, on va s'en jaser, c'est bien certain. Également, je dois vous dire que ça y est, l'artiste dont on attendait une annonce

c'est Patrice Michaud qui nous offre une toute nouvelle chanson. Je viens juste de voir passer ça sur ses réseaux. Alors, il vient d'annoncer qu'il y aura une nouvelle chanson de disponible de sa part ce soir à minuit. Alors, nouveauté de Patrice Michaud à l'horizon. On avait vu qu'il était en studio. Il nous avait titillé au cours des derniers jours avec une photo de lui en train d'enregistrer quelque chose. Il nous avait bien dit qu'il y avait quelque chose dans l'air de nouveau qui s'en venait. Alors, bon, on aura l'accomplissement de ça ce soir à minuit pour Patrice Michaud. Enrique Iglesias s'invite. Un gros merci de choisir Viva. Je vous souhaite un bon début de semaine.

0: viens chercher dans Viva l'après-midi. Non, ne cherchez plus la meilleure courbe musicale. C'est à Viva que vous la retrouvez parce qu'ici, c'est Viva la musique avec Marie-May qui s'en vient. Mais pour tout de suite, voici Chris Stapleton avec Mumford & Sons à Viva.
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0: Vivant l'après-midi. Marie-Mé qu'on a vue hier sur scène lors du spectacle d'ouverture du 41e gala des Prix Gémeaux. Alors, une belle surprise qu'on a eue aux côtés de Jason Roy Léveillé, qui était notre animateur, mais qui danse puis qui chante aussi. Alors, vraiment, ça a été une belle soirée hier. Beau soir de gala. Et je vous rappelle que c'est la série Empathie qui est repartie grande gagnante. Prix du choix du public également pour cette série tellement bien ficelée de Florence Lompré, qui est débarquée sur Crave il y a un an et demi, mais c'est diffusé à nouveau également pour cette saison. Alors, c'est démarré depuis la semaine passée et il y a une deuxième saison qui a été confirmée d'ailleurs. À venir dans un instant, Mika en musique. On aura également Taylor Swift avec A New Hit, A New You à Viva.
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les yeux étaient tournés vers Céline en fin de semaine. On voulait savoir comment allait se passer son grand retour sur scène. Ça s'est passé samedi soir du côté de Paris. Et là, j'ai vu passer des vidéos, des extraits, tout ce qu'elle a raconté également. Bon, on voulait tous savoir si elle allait être capable encore d'atteindre ses notes. Alors moi, personnellement, ce que j'ai ressenti par rapport aux extraits que j'ai entendus d'un peu toute la presse étrangère, eh bien, c'est une Céline qui était heureuse d'abord d'être là, de retrouver son public aussi. Elle était, oui, fragile, mais d'une solidité en même temps. Et elle a dévoilé un message que j'ai trouvé fort pertinent. D'abord, elle a rassuré ses fans en disant qu'elle allait bien. Elle dit qu'elle a appris à vivre avec sa maladie, hein, le syndrome de la personne raide. Alors, elle dit « J'ai appris à vivre avec cette fragilité. Et à force de la côtoyer, je l'ai apprivoisée et j'ai décidé d'en faire ma force de vivre. » Alors, voilà comment Céline voit tout ça. C'est sûr qu'elle a dû changer quelques notes, je dirais, que je me suis rendu compte. Peut-être qu'elle va monter un petit peu moins haut, mais elle a trouvé une façon extraordinaire de tout ajuster le tout et d'y arriver. Alors, un show bourré d'humanité. On a vu des titres comme « Malgré quelques fausses notes, sa voix est toujours saisissante ». On a vu également qu'on parlait d'une résurrection artistique pour Céline Dion. Alors, c'est ce que la presse étrangère parle de Céline et on est bien fiers de notre Québécoise. Voici les Backstreet Boys à Viva. 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

0: surveiller dans les prochaines minutes à Viva, l'étoile montante du country, Ella Langley avec Be Her. Vous voulez pas manquer également le hit qui pop servi par celle qui domine les mises en nomination en vue des prochains Video Music Awards avec 11 nominations au total. Je vous parle de Madonna qui s'est tellement traversée les générations. C'est fou et d'ailleurs, ça fait 5 générations qu'elle a des nominations aux Video Music Awards. Alors, on peut dire que la vedette est assez actuelle, merci. Suivie de très près par Taylor Swift avec 9 nominations totales. Alors, on aura les résultats du côté de CBS le 27 septembre prochain pour les Video Music Awards. C'est avec Hang Up qu'elle s'invite dans un instant pour redonner du pep dans votre lundi après-midi. Ça s'en vient à Viva.
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15: Bonjour, ici Caroline Beauregard. La 62e édition de la compétition provinciale de sauvetage minier a rassemblé 13 équipes provenant de différentes mines souterraines du Québec à la Cité de l'Or à Val-d'Or du 8 au 12 septembre dernier. Deux des trois équipes qui ont terminé sur le podium sont des travailleurs miniers de la région. Pendant l'événement, les équipes ont relevé des défis dans des conditions reproduisant des scénarios d'urgence aussi réalistes qu'exigeants. Le trophée d'or a été remporté par l'équipe Mine d'or West Dome, Mine Kinéa, et le trophée d'argent par l'équipe Mine Agnico Eagle, Mine Odyssey. L'inflation s'est établie à 3% en août au Canada, ce qui est identique à la hausse observée en juillet. Selon Statistique Canada, la hausse des prix de l'essence a ralenti en août, mais elle a été contrebalancée par la hausse des loyers et des frais de voyage. C'était vos actualités. 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

s'est fait déloger de la première position du box-office nord-américain ce week-end par un film avec deux actrices que j'aime particulièrement. Honnêtement, elle est dans mon top 5 des meilleures actrices. Puis l'autre dans mon top 10. Top 5, c'est Nicole Kidman, Sandra Bullock dans mon top 10. Ça, c'est certain, les deux réunis ensemble, c'est sûr que ça marche pour la suite de Amour et magie. Vous rappelez-vous de ce film-là, sorti il y a 28 ans, assez modeste au box-office, mais ça a été un gros, gros hit en vidéo cassette. Hein? Tout le monde l'a eu chez eux ou on l'a enregistré à super écran, peu importe. Alors, ça a pogné, ça. Oui, Sandra Bullock, Nicole Kidman sont de retour dans le rôle des sœurs Owens, membre d'une famille de sorcières dont la vie amoureuse est depuis bien longtemps hantée par une malédiction ancestrale. Alors là, dans cette suite-là, on essaie une bonne fois pour toutes d'enrayer cette fameuse malédiction parce que il y a une nouvelle génération de la famille Owens qui s'invite. Alors là, ben on veut sauver les filles et on veut qu'elles vivent l'amour. Alors, c'est en tête du box-office nord-américain. On a cumulé un 30 millions de dollars dans 4146 salles. Alors, ce sera à surveiller. Parlant de choses qu'on a aimées également dans les années 90, on retrouve certainement All That She Wants de Ace of Base qu'on s'offre maintenant à Viva.

0: 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Shakira à venir avec Burna Boy sur Die Die. C'est à Viva que ça s'en vient. Restez là.
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c'est lui qui a fait partie de la programmation In Extremis du festival Phono 2026 qui a eu lieu en fin de semaine. 3 jours de festivités parce qu'il a remplacé à pied levé un artiste qui pouvait pas y aller. Alors, ça avait lieu sur le campus de l'Université Laval. Et selon le communiqué que j'ai reçu ce matin, ça a été un franc succès et on est déjà en route et on met le cap vers la 4e édition qui a été confirmée. Les dates sont déjà même choisies. Ça se passera du 9 au 11 septembre 2027. Avis aux intéressés. Autre date à mettre à l'agenda également, si vous vouliez aller faire une petite tournée du côté de Toronto, je pense que vous pourriez y aller le 7 ou le 8 mai 2027 parce que Harry Styles a confirmé sa venue. Alors, il a dévoilé de nouvelles dates pour sa tournée Together, Together. Alors, il se produira 2 soirs au Stade Rogers de Toronto. On attendait des dates pour le Québec. Ça va peut-être tomber. On verra bien, mais pour l'instant, c'est seulement 7 et 8 mai 2027 pour Harry Styles qui s'invite maintenant avec Watermelon Sugar parce qu'ici, c'est Viva la musique.

0: artistes sur leur 36 comme ça, les entendre jaser, de sortir de leur rôle un peu là, pour être comme dans vraie vie. Alors, c'est sûr qu'on a fait une belle soirée avec Jason Roy l'éveillé à l'animation. Et d'ailleurs, il reprend du service ce soir dans Dumas, qui repart aux côtés de Gilda Roy, entre autres aussi. Alors, il y a eu une première vague de rentrée télé la semaine passée. Et là, il y en a une deuxième cette semaine. Alors, évidemment, qu'on part la saison des émissions qu'on attend. Nouveauté sur le fil également. Alors, c'est ce soir que ça part pour les fans comme moi de Stat. L'action reprend demain. Alors, en direct de l'univers, tout le monde en parle aussi, débute le week-end prochain. Alors, n'hésitez pas là, pour vos émissions. Ça reprend du service cette semaine également pour Un gars, une fille. Aussi, alors, c'est ce soir, Les enfants de la télé, 17e saison, ce mercredi. Alors, n'hésitez pas à consommer de la télé d'ici. Hein? C'est sûr que c'est bien important d'encourager local, tout comme on le fait tout au long de la journée, nous autres, à Viva, avec des artistes que vous aimez. King Melrose s'invite en musique dans un instant, Cœur de pirate également, et Lou Cala avec Other Now. Restez là.
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8: Bonjour, ici Caroline Beauregard. La 62e édition de la compétition provinciale de sauvetage minier a rassemblé 13 équipes provenant de différentes mines souterraines du Québec à la Cité de l'Or à Val-d'Or du 8 au 12 septembre dernier. Deux des trois équipes qui ont terminé sur le podium sont des travailleurs miniers de la région. Pendant l'événement, les équipes ont relevé des défis dans des conditions reproduisant des scénarios d'urgence aussi réalistes qu'exigeants. Le trophée d'or a été remporté par l'équipe Mine d'or West Dome, Mine Kinéa, et le trophée d'argent par l'équipe Mine Agnico Eagle, Mine Odyssey. L'inflation s'est établie à 3 % en août au Canada, ce qui est identique à la hausse observée en juillet. Selon Statistique Canada, la hausse des prix de l'essence a ralenti en août, mais elle a été contrebalancée par la hausse des loyers et des frais de voyage. C'était vos actualités. 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

À venir dans un instant, l'artiste belge qui, semble-t-il, a écrit une chanson pour notre grande star québécoise qui a fait son retour à Paris en fin de semaine. Alors, je vous parle évidemment de Stromae. Oui, semble qu'on va retrouver une chanson écrite par lui pour Céline Dion, qu'on va retrouver sur son nouvel album qui est très attendu en 2027. C'est avec Tov Lo qu'il s'invite sur Des Fleurs. Grosse, grosse réaction franco ces temps-ci. Ça s'en vient à Viva. Mais juste avant, on s'offre celle qu'on a retrouvée pour notre plus grand bonheur avec ses acolytes des Black Eyed Peas au dernier American Music Awards. Vous vous rappelez de ça? Le 25 mai dernier, Fergie est grimpé sur scène avec Will.i.am. Alors, les Black Eyed Peas étaient réunis pour recevoir

0: Fauquier avec Alicia Moffett sur Ciel dans Vivant l'après-midi. Alicia Moffett qu'on retrouve à l'animation d'Occupation Double, 20e édition hein, qui bat son plein du côté du Panama. Et là, les fans sont ravis d'apprendre qu'après son contrat là, pour l'animation d'Occupation Double au Panama, eh bien, Alicia Moffett ne prendra pas de pause. Au contraire, elle vient de faire une série d'annonces de spectacles à travers la province. Donc, elle va parcourir le Québec. Elle a annoncé des dates pour Rimouski, Baie-Comeau, Montmagny, l'Assomption, Trois-Rivières, Drummondville, Sainte-Thérèse, Granby également. Alors, elle ira dans tous les coins du Québec pour le mois de novembre. Alors, ce sera à surveiller pour Alicia Moffett, qui, bien sûr, nous présente son tout dernier album, No, I'm Not Crying. Alors, c'est sûr que c'est pas évident pour elle d'animer Occupation Double aux côtés de son ex-fiancé, Frédéric Robichaud. Imaginez. Alors, tout ça, ça paraît pas trop. Ils sont très professionnels. Dasha est à venir dans un instant, Viva.
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dit, elle, qui est toujours très authentique et qui répond souvent présente lorsqu'on lui propose des projets. Alors là, le dernier en tête de liste, c'est qu'elle devient l'ambassadrice de la disque qui lance son tout premier vote des écoles. Alors, elle est ambassadrice pour le vote des écoles. Elle invite les jeunes du Québec à élire leur chanson coup de cœur. Alors, c'est dans le cadre du projet La disque à l'école. Donc, à la demande de nombreux enseignants, les élèves du primaire et du secondaire vont pouvoir faire entendre leur voix avec ce tout premier vote des écoles qui va permettre d'élire une chanson coup de cœur des jeunes du Québec. Et c'est Sarah Dufour qui est la fière ambassadrice de tout ce projet-là. Alors là, si vous êtes des profs à l'écoute, vous travaillez dans une école, sachez que du 13 au 29 octobre, le personnel enseignant inscrit au projet sera invité à découvrir avec leurs élèves une sélection d'artistes en nomination au Gala de la Disque 2026 et vous allez pouvoir participer à un vote. C'est vraiment quelque chose de le fun. Alors, c'est avec la disque à l'école. Vous voulez faire découvrir la culture aux jeunes. C'est tellement important de découvrir la musique et les chansons d'ici. Alors, allez voir sur le site de la disque à l'école. Inscrivez-vous pour cette chanson-là. Les jeunes vont triper d'être appelés à voter, à se faire entendre leur voix également. Puis, évidemment, qu'on va avoir les résultats de tout ça aussi, là, incessamment. Alors, un beau projet pour faire rayonner la musique de chez nous. Voici Janet Jackson à Viva.

Première édition de la semaine de Viva la Casa dans un instant avec Patrick Langlois qui vous attend. Nous sommes lundi, alors il sera question de la quête du bonheur avec Jean-Pierre Gravel, également de la mise en forme physique et mentale avec Vanessa Boulet. Alors tout ça dans Viva la Casa, votre émission du retour dans un moment. Diane Simard, vous en souhaite un bon ciao, à demain. Hello.

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3: Bon lundi, ici Carlane Brogard. La campagne électorale se poursuit au Québec, mais certains chefs commencent à mettre leurs activités sur pause pour se préparer au débat. Deux débats auront lieu cette semaine, soit demain soir à TVA et mercredi soir chez Nouveau. Ce matin, le Parti libéral du Québec a proposé de bonifier le régime québécois d'assurance parentale et d'ajouter des places au réseau des garderies. De son côté, le Parti conservateur du Québec a présenté sa plateforme en immigration, dans laquelle il dit vouloir favoriser les immigrants provenant de pays démocratiques. Alors que le sommet canadien de l'investissement a débuté aujourd'hui, la nation Anishinaabe de Lac-Simon rappelle que le projet Kino-Aski ne bénéficie pas, pour l'instant, de l'acceptabilité sociale ni du consentement de la communauté. La nation rappelle que plusieurs étapes fondamentales restent à franchir concernant le projet. Elle estime que Kino-Aski et le gouvernement fédéral devraient d'abord fournir aux Premières Nations touchées et au public une information complète et transparente sur le projet plutôt que d'en faire la promotion auprès d'investisseurs alors que de nombreuses questions demeurent sans réponse. L'inflation s'est établie à 3 % en août au Canada, ce qui est identique à la hausse observée en juillet. Selon Statistique Canada, la hausse des prix de l'essence a ralenti en août, mais elle a été contrebalancée par la hausse des loyers et des frais de voyage. Pour la première fois en plus de 2 ans, les prix des produits alimentaires ont augmenté à un rythme plus lent que l'inflation globale. Au Québec, l'inflation s'est établie à 3,1% le mois dernier, en baisse par rapport à 3,3% en juillet. La 62e édition de la compétition provinciale de sauvetage minier a rassemblé 13 équipes provenant de différentes mines souterraines du Québec à la Cité de l'Or à Val-d'Or du 8 au 12 septembre dernier. C'était vos actualités. 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
3: Comme lundi le 14 septembre, j'espère que vous avez passé un bon week-end. J'espère que votre lundi se déroule bien. Vraiment, vraiment heureux de le terminer avec vous. C'est Pat Langlois dans Viva la Casa pour les deux prochaines heures. Je vais être accompagné de mes complices tout au long de l'émission. Jean-Pierre Gravel va être là dans les prochaines. Vanessa Boulet dans l'heure de 5 heures pour parler de mise en forme. Et vous savez que j'aime partir l'émission avec

du gros fun. Et mon moment fort de la journée, c'est complètement fou. J'ai publié une vidéo la semaine dernière, c'était mon anniversaire, et mes amis, les gars de Simple Plan, ont comme encore une fois une vidéo virale avec la chanson « I'm just a kid » où on est avec un gâteau et on met le mauvais âge sur le gâteau. Il y a quelqu'un qui nous ramène à l'ordre en disant « Non, non, c'est... T'as pas tel âge. » Et souvent, c'est pour des jeunes enfants qui vont faire comme 26. Et là, ils sont là avec une bière. Et il y a quelqu'un qui dit « Non, non, non, t'as pas 26, là, t'as 16. » On enlève la bière de l'image. Je l'ai fait cette vidéo-là et j'ai fait le contraire. Et la vidéo, ce week-end, a complètement explosé. Je viens de vérifier, là, je suis rendu à 3,2 millions de visionnements. Donc, c'est complètement fou et je vous promets que c'est ça mon moment fort du jour. Curieux de connaître le vôtre, textez-moi 1-866-56-RADIO. Je pense qu'on va passer un bon moment ensemble. On est ensemble jusqu'à 18h. Jean-Pierre Gravel, je le disais, s'en vient dans les prochaines. Mais au retour, j'ai pour vous une bonne nouvelle. Si ça vous est déjà arrivé, j'ai l'impression que ça nous est tous déjà arrivé, si ça vous est déjà arrivé d'essayer de vous désabonner d'un service, et avoir l'impression que soudainement, c'est impossible. Le bouton pour se désabonner n'est pas là. Il faut faire un appel. C'est entre tout à l'heure, puis il n'y a rien qui fonctionne. Eh bien, bonne nouvelle, depuis quelques jours, il y a des nouvelles protections qui viennent changer la game pour les consommateurs québécois. Et il y a deux de ces nouvelles-là que j'ai le goût de partager avec vous parce que je pense que c'est une maudite bonne affaire. Je vous raconte ça tout de suite après celui qui part l'émission. Voici Alex Warren. C'est Fever Dream, en ce lundi, dans votre radio. À Viva la Casa.

Je suis convaincu que je ne suis pas le seul qui s'est déjà abonné à un truc, surtout en ligne. Et on s'entend qu'on s'abonne à quelque chose et ensuite de ça, ben, après 7 jours, on dit « Ouais, ben, je l'ai essayé, ça marche pas super bien et donc je vais peut-être simplement arrêter ça. » Et là, soudainement, impossible de se désabonner. On trouve pas le bouton, on doit appeler un service à la clientèle, le numéro fonctionne pas. Mais si ça vous est déjà arrivé, j'ai une bonne nouvelle parce que il y a des nouvelles lois, des nouveaux règlements qui vont faire en sorte que ça va être beaucoup, beaucoup, beaucoup plus facile pour les consommateurs de se faire rembourser. C'est la première bonne nouvelle que j'ai pour vous. Et il y en a une deuxième pour ceux également qui achètent des produits, tu sais, que ça soit sécheuse, laveuse, et qui trouvent que ben ça brise un petit peu trop facilement puis qu'on essaie toujours de nous vendre des garanties prolongées. Eh bien, la première bonne nouvelle, c'est que le Québec est en train de resserrer sérieusement les règles de protection du consommateur avec un premier changement qui est entré samedi. Lorsqu'un consommateur a le droit de mettre fin à un abonnement conclu en ligne, le commerçant doit maintenant lui permettre de le faire facilement grâce à un bouton accessible et facilement repéré en ligne. Autrement dit, c'est fini le parcours du combattant où c'est volontairement

vraiment compliqué. On le sait, toutes les compagnies faisaient ça. Eh bien là, c'est fini. Merci, bonsoir. On doit être capable de trouver le bouton et c'est pas renouvelable automatiquement. Et donc ça va nous faire sauver des sous. Et le nombre d'abonnements, moi, qui sont continués mois après mois, simplement parce que j'étais pas capable de l'abonner, de l'annuler plutôt. Eh bien ça, je pense que ça va faire du bien. L'autre que je trouve vraiment, vraiment le fun, que je trouve très, très intéressant, mais qui commence à compter du 5 octobre prochain. Vous savez, quand on achète un électroménager ou un appareil électronique neuf ou loué à long terme, eh bien, oui, il y a une garantie légale de bon fonctionnement gratuite. Et là, ben, ça change. Ça va être des durées pas mal plus intéressantes. 6 ans pour une cuisinière, un réfrigérateur, un congélateur, un climatisateur ou une thermopompe. 5 ans pour une laveuse, une sécheuse ou un lave-vaisselle. 4 ans pour un téléviseur. Et donc, la fameuse garantie prolongée qu'on essaye de nous vendre, non, pas nécessaire. On va pouvoir faire réparer ça directement au commerçant. On va pas se faire dire qu'il faut le renvoyer au manufacturier. Et donc, bien, bien, bien intéressant à quel point, ben, on essaie de protéger le consommateur. Je suis tombé sur cette nouvelle-là ce matin, puis je me suis dit, 2 trucs qui m'est déjà arrivé, convaincu que vous également. Et donc, si vous avez une laveuse, une sécheuse, quoi que ce soit là, à acheter d'ici les prochaines semaines, attendez au moins au 5 octobre. Comme ça, ça va être un petit peu plus facile pour vous. Jean-Pierre Gravel s'en vient. On va parler de cadeaux mal emballés. On parle toujours de bonheur avec JP. C'est une expression qu'il utilise énormément dans sa propre vie, les cadeaux mal emballés. Qu'est-ce que c'est? Eh bien, Jean-Pierre Gravel nous raconte ça tout de suite après cette chanson qui va nous ramener au début des années 2000. Et ce que j'adore de cette tune, écoutez-la bien. Ce qu'on entend là, c'est pas un beat de drum. Non, c'est quelqu'un qui fait réellement ce beat-là avec sa bouche. C'est une des plus grosses tunes de Ben Harper qui nous ramène il y a 26 ans. Ça nous rajeunit pas, mais mon Dieu que je l'aime. C'est Steal My Kisses. Viva la Casa. Merci d'être là et bon lundi.

0: pour le présenter. Et c'est drôle, hein, parce que je sais que nous étions tous heureux lundi dernier d'avoir une journée de congé pour la fin du travail, mais je me suis ennuyé de mon complice du lundi, Jean-Pierre Gravel. Comment ça va?
1: C'est... Moi aussi, je n'étais pas si heureux parce que je trouvais qu'on avait une nouvelle habitude à l'agenda qu'on a déjà interrompue une fois. Alors, très, très heureux de te retrouver, mon ami.
0: Tous les lundis, Jean-Pierre Gravel, c'est notre complice avec qui on va parler de la quête du bonheur. JP, tu as fait littéralement du bonheur ta carrière et donc tu es la personne tout désignée. Et aujourd'hui, on va parler d'une expression que tu utilises beaucoup dans ta vie à toi, le cadeau mal emballé.
1: Ouais, puis la quête du bonheur, je rassure toujours les gens, donc on va essayer d'être concret dans ce que je vous partage, d'y aller avec des exemples qui sont pas hors d'atteinte parce que au fond, le bonheur, c'est un peu ça. C'est pas de chercher la grosse affaire, plutôt peut-être de savourer les petits moments qui passent. Alors oui, Patrick, moi, une des expressions, mon entourage le sait, s'ils étaient à côté de moi, ils rouleraient les yeux ben haut. Je dis souvent ça, moi, ça doit être un cadeau mal emballé. D'abord, est-ce que tu sais ce que ça veut dire toi-même?
0: Cadeau mal emballé, c'est quelque chose qui, à prime abord, tu penses qu'il est négatif et finalement, ça devient positif, c'est ça, à peu près?
1: Ouais, moi j'ai fouillé un peu, ça viendrait de l'anglophone « blessing in disguise » et ça existe depuis les années 1700. Fait que si on avait fait la traduction littérale, ce serait plus comme une bénédiction déguisée, mais nous, en français, c'est le cadeau mal emballé.
0: Ouais.
1: Au fond, c'est un peu comme un pouvoir magique qu'il faut se développer, mais je te le dis, pour essayer depuis tellement longtemps, un pouvoir qui est excessivement difficile à appliquer de manière automatique. Et là, je donne quelques exemples aux gens pour qu'on soit concrètement en train de se dire « OK, mais ça mange pas un hiver, un cadeau mal emballé. » C'est ce que j'appelle les nombreux R qu'on reçoit. Donc, un refus, exemple, de job. Un rejet, exemple, en dating.
0: Ouais.
1: Une rupture. Ou une rencontre qui est annulée à la dernière seconde, une rencontre importante, et tu ne sais pas toujours pourquoi. Maintenant, ben, ça se divise, Patrick, en deux catégories. Tu as les cadeaux mal emballés, où tu vas finir par comprendre un peu plus tard c'était quoi le cadeau en question. Tu vas être capable de tasser l'emballage lettre. Et il y a malheureusement la deuxième catégorie, ceux pour lesquels tu n'auras jamais d'explication. Tu peux essayer de juste faire confiance. Puis peut-être que les gens qui nous écoutent vivent quelque chose de difficile actuellement, que ce soit justement une rupture amoureuse, un deuil. Alors, je veux faire une précision qui est super importante. Tout n'arrive pas nécessairement pour une bonne raison. Des fois, un deuil, c'est juste difficile à vivre. Un deuil d'amitié, un deuil évidemment d'une personne, d'une vie. Il y a des choses qui sont difficiles, qui sont juste douloureuses et c'est correct. Il faut pas toujours là se dire « il y a un arc-en-ciel, mon père est décédé, mon Dieu, j'ai compris la raison de... » Non, ouais. Peut-être pas. C'est plutôt le cadeau, au fond, ce que tu réussis à faire avec cette épreuve-là, par après. Ce que tu réussis à faire pousser de beau, et il n'y a pas cette obligation-là. Moi, j'aime cultiver le cadeau mal emballé. C'est pas une injonction que j'impose aux gens. Puis, pour être peut-être encore plus concret, puis parce que j'apprends à te connaître, tout comme moi, je pense que tu es un gars de feel good, de belles histoires. Au retour de ta prochaine chanson, je vais ouvrir un chapitre bien, bien personnel de ma vie et je vais vous partager le cadeau le plus mal emballé que j'ai reçu.
0: Et ça finit bien, cette histoire-là?
1: C'est de la boîte.
0: Ah ouais.
1: Mais c'est sûr que ça finit bien.
0: OK. Est-ce que ça a commencé en R aussi?
1: Ça commence par un R de rupture.
0: Parfait. Bon, ben, JP nous raconte ça. Et ça, ben, c'est un cadeau bien emballé, même si ça commence par R. C'est Rosé et Bruno Mars. À péter, notre rival à Gaza.

0: Toujours en compagnie de notre complice du lundi, Jean-Pierre Gravel, avec qui on parle de bonheur des fois. Un cadeau mal emballé peut être une bénédiction. JP, tu as une histoire bien personnelle à nous partager.
1: Tu sais, Patrick, on se découvre, toi et moi, beaucoup de points communs, mais un point que nous n'avons pas du tout en commun, c'est notre parcours amoureux.
0: Effectivement.
1: Tu es dans une relation de longue date, et moi, il y a eu plusieurs relations de moindre durée. Alors, je vous amène en pleine pandémie. Donc, moi, en 2020, je rencontre une femme, je tombe en amour, et elle a deux enfants. Donc, je deviens beau-papa, puis je me dis, hey, si au moins avec un des deux enfants, je m'entends bien, ce sera déjà d'ailleurs une bénédiction. Et c'est avec les deux, un amour réciproque. Dès le départ, moi, ces enfants-là, il serait arrivé quelque chose au véritable papa, je les aurais adoptés. C'était vraiment là une relation sur laquelle je fondais beaucoup d'espoir, même si elle était un peu complexe, cette relation-là. Et elle se termine moins de deux ans plus tard, en 2022. Et tu le devines, c'est comme un peu un double deuil. Il y a cette fille-là que j'aimais beaucoup, mais il y a la famille et ces enfants-là que je sais au fond de moi que je reverrai jamais. Fait que ça déchire le cœur, moi qui rêvais de devenir papa en plus. À la date où ça aurait fait deux ans qu'on aurait été ensemble, parce que pour moi, deux ans, ça voulait dire beaucoup dans la durée, au lieu de pleurer sur mon tapis dans le salon, je décide d'inviter des gens à la maison et de faire vraiment un party avec des gens positifs, dont des personnes que j'ai pas vues depuis très, très longtemps. Et il y a une personne là-dedans que tu connais, je crois, la journaliste Anne Lovely Étienne. Je l'avais pas vue depuis 10 ans. Je me dis, je vais l'inviter, Anne Lovely, ça va être le fun, elle accepte. J'habite pas loin d'un quai municipal sur la rive sud, alors on est peut-être une dizaine de personnes. Et là, j'ai un verre de bulle devant elle et je m'entends lui dire, là, je te jure, mon chum, c'était pas prévu, c'est à travers toi que je vais rencontrer ma femme. Fait caresse bête. Elle fait OK.
0: OK.
1: Un mois plus tard, elle m'envoie une invitation parce qu'elle se mariait avec son cher Jay Filosa. Mmh. Donc, je me dis, hey, super, je vais y aller. Puis moi, Anne Lovely, il y avait une de ses amies que je croisais un peu sur les réseaux depuis une couple d'années. Fait que je me dis, on va se rencontrer en vrai. Fait que je m'achète un habit, je suis prêt, comprends-tu? Et j'arrive à la fameuse soirée et cette fille-là n'est pas là. Et celle qui aurait été son accompagnatrice est une fille que j'avais ajoutée sur Facebook il y a quelques mois avant, une fille que j'admirais, une danseuse, actrice, que oui, je trouvais aussi magnifique. Mais son fil Facebook avait tout fait de m'apprendre qu'elle était mariée, la comédienne et danseuse professionnelle Vanessa Boudria.
0: OK.
1: Alors, Varda Étienne, qui est là, qui est une amie, me dit « Hey, connais-tu Vanessa? » Je dis « Ben, on est amis Facebook, alors on serre la main, on s'en va un petit peu plus loin. » Là, je lui dis « Hey, comment ça va? Tes amours, ta carrière? » Et normalement, Vanessa, qui est une fille un peu plus renfermée, me dit « Ah, moi, je suis en processus de divorce. » Et la rumeur veut, comme j'aime le rappeler, que mon œil gauche a été rempli d'empathie, mais que mon œil droit se soit vu empli d'étoiles tout d'un coup. Et on a passé cette soirée-là à se parler. Les gens venaient nous voir individuellement, disaient hey, « au-dessus de vos têtes, on dirait vraiment qu'il y a quelque chose qui est en train de se passer ». Et deux jours après, on avait notre première date. Vanessa était quelqu'un qui n'avait jamais voulu d'enfant. Moi, je te le disais tantôt, c'était le grand rêve de ma vie. Et je te parle aujourd'hui, alors ça va faire 4 ans dans quelques jours qu'on est ensemble et on a le beau petit Nathéo, 16 mois, qui est arrivé dans nos vies comme la plus belle des surprises. Fait que quand je parle de cadeaux mal emballés, cette rupture-là a été une des pires épreuves de ma vie pour un paquet de raisons. J'ai pleuré à terre sur mon tapis en me disant hey, « comment là, cette rupture-là, je vais réussir à m'en remettre ?» Et ben la vie avait d'autres plans pour moi. Fait que, ça ne veut pas dire, comme je l'expliquais tantôt avant la chanson, qu'il faut nécessairement se donner le mandat de grandir à travers ça. Mais quand on a une petite partie de nous qui se dit hey, « pourquoi pas? » Puis je décide, même si c'est 1% de garder le cœur ouvert, ben des fois la vie peut nous le remettre au centuple. Tiens.
0: Plus souvent qu'autrement, le temps nous offre souvent une nouvelle perspective. Puis c'est pas toujours le lendemain, c'est pas toujours dans une semaine, pas toujours dans un mois, mais éventuellement, tu regardes en arrière puis tu dis « Ah, finalement, c'était pas si pire que ça. Ça m'a amené là où je suis aujourd'hui. »
1: J'avais envie de le dire parce que c'est sûr qu'il y a des gens à l'écoute qui vivent quelque chose de difficile. Alors, je le répète, ne serait-ce que ce petit pourcent-là que Patrick et moi vous envoie aujourd'hui, s'il peut faire la différence pour vous, ce serait un grand, grand, grand, grand bonheur. Alors, portez-vous bien à travers ces épreuves-là, tout le monde.
0: JP, merci d'avoir partagé cette histoire-là. Félicitations pour votre 4 ans. Félicitations pour les fruits de votre amour. Puis on se retrouve lundi prochain.
1: Mon père, t'en as juste 5 fois plus que moi.
0: C'est salut, ça. Salut, JP. On continue la musique avec le TCI MNS et Destinos. Jusqu'à 18h, vous écoutez Pat Langlois dans Viva la Casa. Bon lundi, merci d'être là.

0: Salutations à Marie-Amélie qui nous a écrit sur la messagerie texte au 1-866-56-RADIO. Elle réagit à ce que JP Gravel nous disait il y a quelques instants. Elle dit « J'ai perdu une job que j'adorais. 3 ans plus tard, je vous promets que j'ai présentement la meilleure job au monde et je ne l'aurais jamais eu si je n'avais pas perdu mon emploi. » Donc, c'est vrai qu'éventuellement, des fois, avec la perspective, certaines des plus dures épreuves deviennent finalement un cadeau mal emballé. Vous avez peut-être vu ça en fin de semaine. Il se passe quelque chose d'absolument fascinant dans le monde de l'intelligence artificielle. Ceux qui construisent les IA les plus puissantes au monde, toutes les différentes compagnies, eh bien, les patrons commencent eux-mêmes à dire qu'on devrait peut-être ralentir un peu. Pourquoi et qu'est-ce qu'ils inquiètent exactement? Et est-ce qu'on parle d'un vrai danger ou est-ce qu'on est dans un scénario de science-fiction? Bien, je vais essayer de tout démêler et tout vous expliquer au retour et on va en avoir en plus en musique une chanson. C'est fou, hein? Je suis convaincu que tout le monde croit que cette chanson-là a atteint le numéro 1 et pourtant non, elle ne s'est rendue qu'au numéro 9, même si c'est une des chansons les plus populaires d'une génération. Britney Spears s'en vient avec Oops, I Did It Again. À Viva!
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Quand ceux qui construisent une technologie disent eux-mêmes qu'il faudrait peut-être ralentir, est-ce que ça nous rassure parce qu'ils prennent la sécurité au sérieux ou est-ce que ça nous inquiète encore plus? Il se passe quelque chose d'assez étrange dans le monde de l'intelligence artificielle. Vous avez peut-être vu ça passer ce week-end. Les gens qui sont derrière les plus grandes compagnies et les plus grands modèles d'IA, eh bien, commencent eux-mêmes à dire que peut-être qu'on va trop vite. Est-ce que c'est donc le temps de paniquer? Bon, je pense pas, mais ça vaut quand même la peine de comprendre ce qui se passe. C'est parti ce week-end, là. Dario Amodé, lui, c'est le patron d'Anthropic, l'entreprise derrière Claude, a publié un texte qui demandait à l'industrie au complet de ralentir le rythme en disant « Hey, les capacités progressent tellement vite que là, les mécanismes qui permettent de vérifier leur sécurité ont plus le temps de suivre. » Et donc, on devrait juste simplement dire « On n'arrête pas, mais peut-être qu'on lève le pied de l'accélérateur. » Et chose complètement inhabituelle dans un monde aussi compétitif, tous les rivaux lui ont donné raison. Sam Altman, le patron de OpenAI, que ChatGPT a dit qu'il était d'accord avec lui. Elon Musk a dit qu'il avait raison. Le PDG de Google DeepMind a dit que les détails restaient à régler, mais que la direction était bonne. Le problème dans tout ça, c'est que c'est pas juste des compagnies américaines qui tentent de développer l'intelligence artificielle le plus rapidement possible. Il y a la Chine également, et c'est là où Donald Trump hier a dit « Non, non, non, non, on ralentit pas parce que c'est une course et le gagnant est celui qui va remporter la course. » Et c'est là que ça devient un petit peu inquiétant. Surtout que la semaine dernière, il y a un chercheur qui a travaillé autant pour Anthropic que pour OpenAI et ChatGPT qui a démissionné en disant que les deux entreprises sont engagées dans une course folle et que s'ils prennent pas assez suffisamment de précautions, eh bien, l'IA pourrait un jour menacer l'humanité. Rien de moins. Et donc, évidemment, ça a quand même fait des dépêches assez alarmiste. Est-ce que je suis prêt à capoter tout de suite? Non, mais au moins, on comprend le scénario. La Chine, pendant ce temps-là, depuis les 24 dernières heures, a réagi également en disant qu'eux n'étaient pas prêts à mettre le frein. Et donc, j'ai l'impression qu'il y a un petit peu de géopolitique, il y a un petit peu de technologie là-dedans. Et j'ai surtout l'impression que ça vaut la peine qu'on suive ça pour vous parce que ça va vite dans le monde de l'IA et les nouvelles également vont vite. Et donc, je vous promets, moi, j'adore ce genre de nouvelles-là. Je vais vous le dire quand ça va être le temps de paniquer. Pas tout de suite. On continue la musique. Amir nous a donné en 2018 sur l'album Addictions. Longtemps. J'ai ça pour vous. Et Catherine Brisson s'en vient nous parler de Céline Dion. Elle était à Paris.

0: 16h40, j'espère que vous passez un bon retour à la maison ici sur les ondes de Viva. On va vivre dans les prochaines minutes un moment que j'attends depuis ce matin parce que vous avez suivi sur les réseaux sociaux le grand retour de Céline Dion sur scène. Eh bien, nous avons une envoyée spéciale à Paris, Catherine Brisson, référence culturelle, encyclopédie du showbiz, chroniqueuse depuis près de 3 décennies, qui est à Paris présentement. On va lui parler en direct. Elle était bien évidemment samedi soir-là pour voir cette première de Céline Dion. C'était comment? La voix, l'émotion dans la salle, les looks, la mise en scène, tout ça, je veux tout savoir. Eh bien, Catherine va être là pour nous raconter sa soirée de samedi soir du grand retour de Céline Dion. En musique, il y aura bien évidemment du Céline. Et au retour, Matt Lang sera là avec She Stole My Truck à Viva la musique.
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1: Et ça faisait plus de 6 ans que Céline n'était pas montée sur scène quand elle est embarquée à Paris. Et on a tellement parlé qu'elle a commencé avec celle-là, On ne change pas. Vous avez sûrement vu ça sur les réseaux sociaux. Il y en a une qui l'a vu de ses yeux vus. Catherine Brisson, qui est à Paris présentement, comment ça va?
2: Ça va très, très bien. Mais écoute, quand tu dis « Catherine Brisson est à Paris, est-ce que ça va bien? » C'est sûr que la réponse, c'est oui. S'il y a quelqu'un qui sait ça, s'il y a quelqu'un qui dit non, là, c'est une baboune, honnêtement. Là. Puis c'est pas mon cas.
1: Et mais surtout que tu as eu la chance de le voir, ce spectacle-là. Et il va en avoir d'autres. Mais on dirait que le premier il est peut-être un petit peu plus spécial que les autres. Avant même d'avoir tes impressions du spectacle en tant que tel, curieux de savoir, quelques minutes avant que Céline embarque sur scène, tu étais dans cette salle-là, as-tu l'impression que toi et le reste du public, vous saviez que vous viviez quelque chose d'historique?
2: Je pense que oui, parce que même avant d'entrer dans la salle, il y avait une espèce de frénésie. Tu as tellement vu de show dans ta vie, toi-même, Patrick, moi aussi. Il y a toujours une excitation, on est content, on va voir l'artiste qu'on aime. Il y a une espèce de quelque chose qui se provoque. C'est dur à expliquer, mais là, Céline Dion, quand on faisait la file, les gens chantaient. Mais il y avait aussi quelque chose de solennel. C'est comme si on savait qu'on allait assister à quelque chose de plus grand que nous. Après 6 ans, tu l'as dit, Céline qui remonte sur scène avec tout ce qu'elle a connu comme embûche au niveau de la santé. Il faut avoir vu le documentaire sur Prime, Je suis Céline, où on la voit vraiment en douleur avec le syndrome de la personne raide. T'as même pas dit qu'elle pouvait remarcher. Donc, imagine d'être sur scène et de chanter. Déjà, c'était quelque chose d'inimaginable. Alors là, de se dire, nous, comme fans, comme journalistes, comme médias de partout à travers la planète, parce qu'il y avait vraiment des gens de partout, d'assister à ça enfin, c'était pratiquement pas croyable.
1: Est-ce qu'on est capable d'apprécier le spectacle versus tout analyser? Parce qu'évidemment, la première chose, c'est, OK, est-ce qu'elle est en voix? Est-ce qu'elle bouge bien? Est-ce qu'elle a l'air d'elle-même? J'imagine que, tu sais, veux pas, il y a le métier aussi en toi qui se dit comme, OK, je travaille aujourd'hui.
2: Oui, ben c'est ça. Ben moi, j'ai un côté très, très... Écoute, je fais ça depuis quoi, 30 ans maintenant? Là, je me vieillis, ou à peu près. Mais c'est sûr que je me suis quand même laissée aller. Parce que je me suis dit, là, c'est quand même... Oui, je dois être journaliste, mais en même temps, je suis la fille du Québec qui voit une femme qui a tellement travaillé fort pour se rendre là où elle est maintenant. Donc, il faut aussi embarquer. Mais c'est sûr que j'ai vu des petites choses que j'aurais peut-être moins aimé voir. Mais en même temps, je pense qu'il y avait une compréhension aussi par rapport à, c'est un premier spectacle, il y a toujours des choses à ajuster. Ouais. Céline, on savait pas dans quel état on allait la retrouver. Agréablement surprise par ce que j'ai vu, par sa démarche, par sa façon de bouger, par le chant, tu l'as entendu. Moi, je trouve que c'est pas la voix de Céline qu'on a été habitué. Mm-hmm. Il y a quand même eu quelques changements. On a adapté aussi certaines chansons pour l'ajuster à sa voix aussi. Mais encore là, je te dis ça, elle a une voix qui est encore exceptionnelle. Tu sais, c'est pas la Céline il y a 20 ans, mais c'est pas le Paul McCartney il y a 20 ans non plus. C'est pas non plus. Tu sais, si on fait des comparaisons, c'est pas le Elton John non plus. Tu sais, quand on vieillit, de toute façon, notre registre de voix change. Et tout au long du spectacle, moi, ce que j'ai aimé, c'est que j'ai vu une Céline vulnérable, fragile, mais aussi avec une grande, grande force. Et peut-être la plus vraie que j'ai jamais vue. Moi, j'ai l'impression que Céline avait vraiment comme une espèce de masque là, pendant bien des années. Puis là, au final, sur scène, hier, ce qu'on a vu, c'est « Ah, OK, voici, je suis Céline. C'est moi qui ai choisi les chansons. Oui, j'ai choisi les chansons pour vous faire plaisir, mais pour me faire plaisir aussi. » Et c'est exactement ce qu'on a eu droit hier avec 26 chansons, plus de 2 heures de show. Peut-être pas les chansons préférées de tout le monde, anglais, français, mais quand même, c'est des chansons qu'elle, elle voulait chanter. Et je pense que c'est ça qui est important aussi, mentionner.
1: Mais j'ai plein de questions. Fait qu'en rafale, tu sais, en termes de production, tu sais, souvent, là, on est rendu habitué à des gros shows de grande ampleur. Production, c'est comment? Est-ce qu'elle fait ses changements de costume? Est-ce qu'on retrouve quand même, tu sais, c'est sûr qu'elle a commencé à s'aimer à pleurer, mais après ça, est-ce qu'on trouve la Céline, tu sais, qui se frappe le ventre et puis qui est le fun puis qui est drôle entre les tounes?
2: Mais pas tant.
1: Non, hein?
2: Non, je la trouvais plus solennelle, en fait, que d'habitude. C'est vrai que Céline est assez drôle. Bon, elle nous a fait rire parce qu'à un moment donné, elle s'est trompée à la chanson de Chase. C'est pas une chanson qu'on est habitué d'entendre de Céline. Puis là, elle s'est trompée au début. Puis elle a dit, excusez, je me suis trompée. Je peux-tu recommencer? Puis les gens, évidemment, ont applaudi. Oui. Elle va danser un peu, là. Tu sais, elle a fait I'm Alive. Elle a chanté aussi du Donna Summer, Eurythmics aussi, Sweet Dreams. Là, elle dansait, mais on voyait que c'était pas encore très, très fluide. Et entre chacun chacune des chansons, ben souvent il va parler de rêves. Moi, je me suis tenue à mon rêve, je l'ai remonté sur scène, penser à ceux aussi qui ont de la maladie, comment c'est pas facile, que la musique peut changer les choses. Puis elle a parlé de sa maladie, puis on va l'entendre d'ailleurs dans un discours que j'ai trouvé quand même assez inspirant sur comment elle voit maintenant sa nouvelle réalité.
0: J'ai appris à vivre avec sa fragilité. À force de la côtoyer, je l'ai apprivoisée. Et j'ai décidé d'en faire ma force de vivre.
1: J'imagine que Céline, c'est pas la seule qui a pleuré.
2: Non, il y avait plein du monde qui pleurait, mais je trouvais que les gens embarquaient peut-être moins. C'est peut-être de là où j'étais, mais c'est le commentaire aussi de mes collègues là, qui étaient à différents endroits, là, au Plénitude Arena où ça s'est passé samedi. Je trouvais que les gens étaient plus comme estomaqués que criés après Céline. Je suis convaincue que si le spectacle avait eu lieu au Centre Bell à Montréal, écoute, la foule se serait levée, ça aurait été dément, les gens auraient crié, ce qu'on n'a pas perçu. Mais je pense que c'était plus parce que les gens étaient en introspection aussi, puis c'est des gens venus de partout, donc ils n'ont pas toujours la même façon d'expliquer ou d'explorer leur amour là, pour un artiste qu'ils aiment. Mais enfin, je trouvais que ça manquait peut-être un peu d'ambiance à ce niveau-là. Ouais. Mais pour le reste, là, t'as vu les images sur les réseaux sociaux. Écoute, au niveau scénique, avec Willow Perron qui a fait la mise en scène, c'est assez particulier aussi, avec les espèces de monolithes qui ressemblent plus à un empire romain. Il y a des projections aussi pour les changements de costumes, projections où on voit Céline à un moment donné dans le sable du désert. Ça ressemble un peu même à Dune par moment. À un autre moment, on la voit danser aussi, une danse contemporaine. Donc, tout le long du spectacle, c'est vraiment l'impression que ça m'a donné, en fait, c'est que c'est la renaissance de Céline. Comment Céline s'est battue pour arriver là où elle est maintenant. C'est une force de la nature. Là. C'est vraiment comme ça qu'on a voulu l'amener.
1: Ben, t'es chanceuse d'avoir été là. Je te laisse avec une dernière question. Est-ce qu'elle est capable de faire ça soir après soir après soir?
2: Ben, ça, c'est la grande question. Écoute... Tu sais, c'est sûr que c'est 3 concerts par semaine. Fait que c'est quand même pas si mal. Là. C'est pas ce qu'elle avait comme horaire à Las Vegas non plus. Il n'y a pas 2 concerts par jour. Donc, moi, je pense qu'elle est capable de le faire. Il va falloir qu'elle prenne soin d'elle parce que c'est vrai que c'est pas évident. Elle est encore capable d'atteindre la note comme sur All By Myself. Ça, comme tout le monde voulait savoir si elle était capable. Oui, mais il va falloir qu'elle se repose. Puis, il va falloir dire aussi ben, que Céline, ben, comme tout le monde, change, évolue. Puis, moi, je lui souhaite le meilleur, mais j'ai l'impression que oui, puisque j'ai entendu dire qu'elle va peut-être même une tournée au Québec prochainement.
1: C'est des rumeurs que j'ai entendues, moi aussi.
2: Des rumeurs, hein?
1: On va se le souhaiter. Catherine Brisson, merci infiniment en direct de Paris. On est un brin jaloux, mais content que tu as pu relayer ton expérience pour notre gang de Viva.
2: Merci beaucoup, Patrick. Salut. Salut à tout le monde.
1: Et pour ceux qui, comme Catherine, n'étaient pas là, ben on va se payer du Céline Dion tout de suite dans Viva.

0: C'est vrai que ça fait du bien d'entendre Céline comme ça. Ça fait surtout du bien entendre qu'elle était tout en voix, qu'elle était en grande forme. J'espère que cette tournée va réellement s'arrêter au Québec ensuite. Ça serait vraiment, vraiment le fun parce que c'est pas donné à tout le monde d'aller du côté de Paris. La prochaine heure va être riche en musique. Je regarde ce qui s'en vient. On a du Taylor Swift, on a du Pink, Morgan Wallen également, Shakira, Burna Boy. Ça va être une grosse heure. Et dans un instant, notre deuxième complice du lundi, Vanessa Boulet, avec qui on parle de mise en forme physique, mise en forme mentale également. On va parler de notre rapport avec notre corps. Vous allez voir, toujours bien, bien, bien intéressant avec Vanessa. Et ça s'en vient dans un instant dans votre retour à Viva la Casa.
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6: Bon lundi, ici Caroline Brogard. La campagne électorale se poursuit au Québec, mais certains chefs commencent à mettre leurs activités sur pause pour se préparer au débat. Deux débats auront lieu cette semaine, soit demain soir à TVA et mercredi soir chez Nouveau. Ce matin, le Parti libéral du Québec a proposé de bonifier le régime québécois d'assurance parentale et d'ajouter des places au réseau des garderies. De son côté, le Parti conservateur du Québec a présenté sa plateforme en immigration, dans laquelle il dit vouloir favoriser les immigrants provenant de pays démocratiques. Alors que le sommet canadien de l'investissement a débuté aujourd'hui, la nation Anishinaabe de Lac-Simon rappelle que le projet Kino-Aski ne bénéficie pas, pour l'instant, de l'acceptabilité sociale ni du consentement de la communauté. La nation rappelle que plusieurs étapes fondamentales restent à franchir concernant le projet. Elle estime que Kino-Aski et le gouvernement fédéral devraient d'abord fournir aux Premières Nations touchées et au public une information complète et transparente sur le projet plutôt que d'en faire la promotion auprès d'investisseurs alors que de nombreuses questions demeurent sans réponse. L'inflation s'est établie à 3% en août au Canada, ce qui est identique à la hausse observée en juillet. Selon Statistique Canada, la hausse des prix de l'essence a ralenti en août, mais elle a été contrebalancée par la hausse des loyers et des frais de voyage. Pour la première fois en plus de 2 ans, les prix des produits alimentaires ont augmenté à un rythme plus...

0: souterraine du Québec à la Cité de l'Art à Val-d'Or du 8 au 12 septembre dernier. C'était nos actualités. 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
2: C'est dans 5 minutes, j'espère que le retour à la maison est bien installé, que le travail de la journée est derrière vous. On vous accompagne en musique jusqu'à 18h, puis ensuite c'est les hits à pattes avec les plus grandes chansons des 40 dernières années. Donc un gros 2 heures ensemble, et je vous le disais, je regarde la musique. Je sais pas si c'est parce que c'est lundi, mais je pense qu'elle va nous faire du bien. Un petit peu plus que d'habitude. Pink Walk Me Home s'en vient. On a du Eric Clapton également. Shakira et Burna Boy avec Die Die. Et le lundi, je pense que c'est vraiment une bonne journée pour notre complice du jour, Vanessa Boulet, qui va venir nous parler de remise en forme, de bien-être à tous les lundis et qui va nous parler de la balance. C'est comme quand on se met sur la balance puis qu'on n'est pas nécessairement bien avec notre corps. Eh bien, qu'est-ce qu'on fait? Notre relation entre nous et notre corps, super, super important d'en parler. Et je suis content que Vanessa va le faire dans les prochaines minutes. Mais on va partir ça avec Eric Clapton parce que je vous l'ai promis. Et juste avant, une toune que j'adore, celle de Taylor Swift. Vous l'avez peut-être découvert, cette toune-là, dans la bande sonore du film Histoire de jouets 5. C'est I Knew It, I Knew You. Son premier numéro 1 en Radio Country en 13 ans. À Viva la musique!

0: C'est la tune parfaite pour présenter notre complice du jour, Vanessa Boulet. Tous les lundis, vers 7h-ci, on va parler de remise en forme, de forme physique, de forme mentale également. Là, lundi dernier, c'était congé, donc on s'est pas vu. Donc, on va reprendre ça de plus belle, parce qu'il y a deux semaines, évidemment, c'était la rentrée qui était comme le gros sujet de l'heure. On rentrait dans notre routine. Aujourd'hui, Vanessa, on va aller complètement ailleurs, puis on va parler de notre relation avec notre corps. Je sais que c'est pas facile pour bien du monde.
1: Oui, non, exactement. Puis je pense que c'est un sujet qui touche beaucoup de monde, oui. Vraiment. Parce que tu sais, c'est sûr que, bon, quand on parle de fitness et tout ça, d'alimentation, on va parler de perte de poids, de remise en forme, évidemment d'alimentation, puis de transfo aussi. Puis tu sais, je pense qu'à l'intérieur de tout ça, le processus de perte de poids et de transformation, on parle moins un peu de la relation qu'on entretient avec notre corps pendant le processus. Puis une phrase que j'aimerais qu'on garde en tête aujourd'hui, tu sais, c'est que le corps, en fait, là, je pense, en fait, c'est pas un projet constamment à corriger. Parce que je trouve qu'on vit dans une époque, dans un ère où c'est rendu vraiment difficile de pas le voir comme ça parce que on est toujours, il y a toujours quelque chose à faire, toujours quelque chose à perdre, à raffermir, à cacher, à améliorer, à mesurer. Puis on a tellement maintenant d'alternatives qu'on peut, vers lesquelles on peut se tourner. Puis c'est comme si notre corps était constamment une version du before.
0: En même temps, je trouve que, tu sais, vouloir perdre du poids, vouloir changer son corps, tu sais, souvent, pour moi, c'est un positif. Tu sais, c'est pas nécessairement mauvais.
1: Non, absolument pas. Puis, tu sais, je veux vraiment faire la distinction dès le départ parce que oui, tu peux vouloir perdre du livre, ça peut être dans tes objectifs, tu peux vouloir gagner en masse musculaire, devenir plus fort, améliorer ta composition corporelle. Tu sais, il n'y a pas de limite non plus. Ouais. Tu sais, tu peux juste vouloir simplement te sentir mieux dans tes vêtements, puis il n'y a rien de mal là-dedans. Au contraire, moi aussi, tes objectifs physiques. Tu sais, le problème, c'est pas de vouloir évoluer, c'est quand tu commences à croire que la version actuelle de toi mérite moins de respect en attendant. Parce que je pense qu'on est toujours dans le futur. Tu sais, je vais donc bien me sentir bien quand je vais avoir perdu mon 20 livres. Je vais tellement me sentir bien quand je vais pouvoir remettre ma fameuse paire de jeans. Puis tu sais, souvent, notre humeur, en prend un coup.
0: Ça, en tant que coach, j'imagine que tu le vois souvent, que tu sais, notre humeur va être rattachée à notre poids ou tu sais, justement, ce fameux chiffre qu'on va voir?
1: La fameuse balance, évidemment, ouais. Là, je pense qu'on n'en parlera jamais assez. Puis, tu sais, pour moi, je pense que c'est l'exemple parfait. J'ai été l'exemple parfait, en fait, parce que pendant longtemps, la balance a été le seul outil auquel je me fiais pour voir mon évolution, voir mes progrès. Puis, tu sais, je pouvais me lever le matin pour vrai. Puis, si le chiffre que m'envoyait la balance me convenait pas, ça pouvait mener un peu le reste de ma journée. Puis, tu sais, on s'entend que c'est complètement ridicule, tu sais, qu'une humeur change à cause d'un chiffre. Ouais. Puis, tu sais, c'est ça. Quand tu prends un recul par rapport à ça, tu fais comme, wow, tu sais, parce que notre corps n'a pas changé du moment où on embarque sur la balance versus après. Tu sais, c'est une question de feeling aussi, là, tu sais.
0: Moi, j'ai comme l'impression que la meilleure balance, c'est toujours le miroir qu'il y a devant la balance, tu sais. Est-ce que tu vois un changement? Est-ce que tu aimes ça? Évidemment, tu le sais mieux que n'importe qui, là. Oui, tu perds du gras, mais tu prends de la masse musculaire. Fait que, tu sais, le chiffre, c'est pas nécessairement celui que tu dois regarder, même si c'est quand même normal de vouloir regarder la balance.
1: Ben absolument, tu sais, je suis pas anti-balance du tout, puis je continue de me servir de cet outil-là, mais je pense que c'est ça. Il faut vraiment que ça devienne un outil, parce que il y en a plein d'autres. Il y a tellement d'autres indicateur de réussite que ça soit justement que tes vêtements te font un reflet dans le miroir, la façon que tu portes ton jean, tu sais, des mensurations, les photos d'évolution, il y en a plein. Ça, c'est juste physiquement. T'sais, après, tu peux regarder ton niveau d'énergie, ton sommeil, tu sais, il y a plein de choses, tu sais. Ouais. Au final, est-ce que tes habitudes ont changé? Parce que, tu sais, il faut que ça devienne la motivation aussi, tu sais. Pourquoi on change nos habitudes? Pourquoi on veut se mettre en forme? C'est ça l'évolution aussi. Tu sais, si avant tu bougeais une fois ou deux semaines, puis que maintenant tu bouges trois fois par semaine, mais que la balance n'a pas encore compris, ben, t'as quand même un win, là.
0: C'est ça.
1: T'as quand même, c'est ça. Puis, tu sais, je pense qu'à un moment donné, c'est ça, faut que ça aille plus loin que la balance. Puis, évidemment, tranquillement, on commence à mettre certaines parties de notre vie en attente de notre prochain corps. Fait que c'est pour ça que je te dis qu'à un moment donné, il faut apprécier le processus along the way.
0: Je comprends. Je suis quand même curieux de savoir, et là, tu vas nous en parler au retour. Tu sais, j'aimerais ça savoir comment on fait pour continuer d'avoir des objectifs, vouloir évoluer physiquement, peut-être même vouloir perdre du poids, sans que notre corps devienne constamment quelque chose qu'on juge. Parce que veux pas, je sais qu'on est beaucoup, beaucoup là-dedans. Et donc, t'as quelques trucs pour nous?
1: Absolument.
0: OK. Bon, Vanessa est là avec des trucs, je pense, qui vont bien vous servir tout de suite après Pink. Walk Me Home, c'est dans votre retour ici à Viva.

0: Vanessa Boulay, notre complice du jour, elle est coach motivatrice. On parle de l'apport qu'on a avec notre corps. Et Vanessa, s'il y a quelqu'un qui nous écoute présentement, qui dit, OK, c'est beau là, c'est beau tout ça, mais moi, j'aime vraiment pas mon corps en ce moment. On commence où? Qu'est-ce qu'on fait avec ça?
1: Ben, honnêtement, là, tu sais, je commencerais même pas par justement apprendre à aimer ton corps. Parce que pour moi, il y a une nuance dans tout ça, puis il y a des premières étapes. Fait que, tu sais, pour vrai, la première étape pour moi, c'est vraiment d'apprendre à le respecter. Parce que l'amour de soi, tu sais, ça peut sembler fucking loin quand ça fait 10, 15, 20 ans que tu regardes ton corps comme un problème, que tu te dénigres, que tu n'arrives pas à atteindre tes objectifs. Par contre, le respect, ça peut commencer aujourd'hui. Ça s'apprend, ça se développe, mais c'est beaucoup plus concret. Oui. Fait que, tu sais, premièrement, je pense que la façon dont on se parle, le pouvoir des mots est hyper, hyper important. Écoute comment tu parles quand tu regardes ton corps. Puis, tu sais, pose-toi une question vraiment simple. Tu sais, est-ce que je parlerais comme ça à quelqu'un que j'aime? Une amie, mon chum, peu importe, tu sais. Souvent, on peut être dur envers nous-mêmes, tu sais. Mm-hmm. Je suis dégueulasse, regarde-moi le ventre, j'ai tellement graissé, tu sais. Puis après ça, on pense que de se parler comme de la merde, ben, ça va soudainement nous motiver à prendre soin de nous, tu sais. Puis il y a une différence énorme pour moi entre je déteste mon corps, faut vraiment que je change, versus, tu sais, je me sens pas à mon meilleur présentement, mais j'ai envie de commencer à prendre soin de moi, j'ai envie de me sentir mieux. Puis le résultat est la même chose, mais le point de départ est complètement différent.
0: OK. Donc, première chose, on change la façon dont on se parle. Je l'aime, ça.
1: Oui, le pouvoir.
0: Tu sais, je l'aime, ce conseil-là. Est-ce que tu dirais ça à quelqu'un d'autre? Non, mais dis-le. Tu vois pas ça à toi-même.
1: Exact.
0: Non plus.
1: Okay. On fait pas aux autres.
0: Deuxième truc, c'est quoi?
1: Change ce que tu considères comme un résultat un peu. Parce que quand on vient de parler de balance, je vais pas te dire encore une fois d'arrêter de donner autant de pouvoir, tu sais, mais j'irais plus loin. Élargis ta définition d'un résultat. Parce que souvent, justement, on va aller, tu sais, OK, moi, je veux perdre 20 livres, puis on stick à ça, puis on est déçu quand la balance diminue pas ou même qu'elle monte. Mais, tu sais, comme je disais tantôt, finalement, tu t'entraînes plus souvent qu'autrement, ben, c'est un win. Tu dors mieux, tu as un résultat, tu es plus fort, tu es plus persévérant, tu as gagné en motivation, tu as gagné en énergie. Donc, tu te regardes dans le miroir avec un peu moins de jugement. Oui. Tu es fier de toi, puis c'est un résultat aussi. Fait que, tu sais, il faut se tourner vers d'autres résultats que justement cette balance-là. Ton objectif peut être encore devant toi, même si justement, il y a encore des choses à faire, du travail à faire. Ça veut pas dire que tu n'as rien changé puis que tout ce que tu as fait, tu l'as fait en vain, tu sais.
0: T'as raison. T'sais, et même des fois, on part de loin. Là, si tu es capable de faire un push-up aujourd'hui, tu es capable d'en faire deux la semaine prochaine, c'est une victoire encore, tu sais.
1: Absolument. Puis encore une fois, on pourrait en parler pendant des heures, mais je pense qu'on est dur envers soi-même aussi. On est très exigeant. Puis tu sais, je dis souvent à mon monde, si ça fait 10 ans que tu te négliges, ben ça prendra pas une salade puis un push-up pour que ça revienne. Ça va prendre du temps. T'sais.
0: Troisième truc.
1: Ben encore une fois, je serais dans le moment présent de prendre soin de ton corps aujourd'hui, parce qu'encore là, on est souvent dans le futur puis on se projette, tu sais, quand je vais aimer mon corps, je vais tellement me sentir mieux, je vais prendre soin de moi, je vais pouvoir m'habiller de la façon que je veux. Puis tu sais, on reporte souvent, tu sais. Donc de vivre justement le moment présent, on en parlait hors d'onde, tu sais, d'apprécier le processus au long de l'eau, c'est tellement, mais tellement important. Ce push-up là supplémentaire que tu vas prendre, cette bonne décision-là, ce repas que tu vas mettre de l'avant que tu n'aurais pas pris, cette fois-là que tu étais allé au gym puis que ça te tentait pas d'y aller. Ben c'est un win encore une fois, puis tu sais, c'est une façon d'aller justement chercher de la confiance, puis d'apprendre à respecter ton corps aujourd'hui, même si tu n'as pas atteint l'ultime goal.
0: Je suis d'accord avec tout ce que tu dis, mais il y a peut-être quelqu'un qui écoute puis qui va dire, ouais, mais si moi j'accepte mon corps tel qu'il est en ce moment, ben je vais peut-être devenir complaisant puis plus vouloir changer nécessairement, tu sais. Non?
1: Ben oui, je comprends, mais je trouve que justement c'est comme un peu une fausse opposition, parce que tu sais, tu peux accepter quelque chose aujourd'hui mais quand même avoir envie de le voir évoluer demain. En fait, tu sais, je pense que les deux peuvent exister ensemble. On peut apprécier notre corps, on peut se respecter, être fier de nous-mêmes parce qu'on prend des bonnes décisions, on s'entraîne, on fait attention à nous, on fait attention à notre hygiène de vie. Mais quand même vouloir s'améliorer, quand même vouloir, tu sais, on sort de la perte de poids, là, mais tu sais, quand même, tu sais, changer son corps pour avoir des meilleures habitudes puis se challenger, tu sais. Fait que je pense que prendre soin de nous puis vouloir progresser, ça demande pas de commencer par se détester.
0: Non, c'est ça. On a le droit de respecter notre corps, on a le droit de s'aimer et de quand même vouloir être mieux demain.
1: Ben, c'est des super belles paroles pour vrai, mais c'est un fucking game changer.
0: Ben, merci Vanessa, je pense que ça va rejoindre plus d'une, ça va en motiver plus d'une également. Je vous rappelle, tous les lundis, c'est notre complice du jour, Vanessa Boulay. Merci beaucoup, je vais aller faire mon deuxième push-up du jour.
1: Hey, merci,
0: Pat. C'est bon, salut.
1: Bonne
0: Voici
1: semaine.
0: Corias. Printemps, on est ensemble jusqu'à 18h. On célèbre un album qui célèbre son 20e anniversaire un peu plus tard à Vivant.

0: qu'on a encore des très belles journées au mois de septembre. Bon, c'est peut-être pas le printemps, mais l'automne va pas arriver de si vite. L'été n'est pas terminé. La bonne musique pour vous mettre du soleil plein les oreilles, c'est ce que j'ai pour vous d'ici 18h et jusqu'au hit à patte. Et j'ai une petite anecdote personnelle à vous raconter au retour. Et curieux de savoir s'il y a des parents qui nous écoutent, ce que vous faites quand vos ados, tu sais, quand les enfants sont rendus un petit peu plus vieux et qui ont besoin de nous, à quel point est-ce qu'on doit toujours être là pour eux? Je trouve qu'on est une génération de parents qui en font beaucoup pour leurs enfants. Et quand est-ce que c'est le temps de les laisser se débrouiller tout seul? Mon gars de 15 ans ce matin est parti de la maison sans lunch. Il m'a appelé, il m'a dit « Papa, j'ai oublié mon lunch. » Qu'est-ce que j'aurais dû faire? Débrouille-toi, mon grand, ou encore une fois, ben, je suis ton papa, je te dépanne. Laissez-moi savoir ce que vous auriez fait. 1-866-56-RADIO, 1-866-56-72-346. On en jase ensemble au retour et à musique. Morgan Wallen et Tate McRae seront là avec What I Want. À Viva! Bon lundi!
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J'ai dû me poser toute une question ce matin en tant que papa et je vous la pose à vous. Votre enfant oublie son lunch sur le comptoir. Vous êtes à peu près à 10-15 minutes de l'école. Vous faites quoi? Vous allez lui porter ou vous le laissez gérer son problème? Si vous êtes comme moi et ma blonde, je pense qu'on est la majorité de parents de cette génération qui allons sûrement régler le problème et puis on va aller porter le lunch à l'école. Il y a un excellent dossier de rentrée scolaire dans le Associated Press. À une époque où un parent peut régler presque instantanément chaque petit problème de son enfant, ben il y a des spécialistes du développement qui disent qu'on devrait parfois résister à l'envie de le faire et dire « Non, mon grand, non, ma grande, tu vas te débrouiller. » Pourquoi? Ben parce qu'on s'entend pour dire que résoudre un problème, c'est une compétence. Trouver son chemin, demander de l'aide, récupérer après une erreur, gérer une conséquence, réfléchir à un plan B, ben on apprend en le faisant. Et trop souvent, ben en tant que parent, je pense qu'on est là pour aider nos enfants. Déjà que eux, ils peuvent nous rejoindre, ils peuvent communiquer avec nous tellement facilement. Tu sais, dans le temps, moi, je pense à ma génération, un peu plus jeune. Si j'étais dans le trouble, ma mère était pas nécessairement toujours au bout du cellulaire. Et donc, j'ai comme l'impression que, tu sais, c'est ça, ils ont des outils que nous, on n'avait pas et peut-être qu'ils les surutilisent. Là, évidemment, l'idée, c'est pas de les laisser dans une situation dangereuse, mais des fois, être capable de distinguer danger et inconfort puis dire, hey, tu l'as oublié aujourd'hui ton lunch, ben, tu vas t'arranger, trouve une solution quelconque, et puis j'ose imaginer que cet inconfort-là va faire en sorte que demain, ben, tu l'oublieras pas ton lunch. Comme si vous êtes d'accord avec moi, vous me laisserez savoir 1-866-56-RADIO. Voici une chanson qui nous ramène en 2005, ouais! Le cœur dans la tête, disque d'Ariane Moffat que j'adore, sur lequel on trouvait cette excellente Montréal. Jusqu'à 18h, c'est Pat Langlois qui vous accompagne dans Viva la Casa. Merci d'être là et bon

0: Je ne sais pas qu'est-ce qui se passait en 2006, mais il y avait quelque chose dans l'air. Hein? La semaine dernière, on a célébré le 20e anniversaire de Future Sex Love Sounds, l'album mythique de Justin Timberlake. Eh bien, on va retourner en 2006 dans les prochaines minutes. Facebook venait à peine de s'ouvrir à tout le monde. YouTube avait même pas encore 2 ans. On écoutait nos albums sur CD. JT avait Future Sex Love Sounds au numéro 1 dans les palmarès. Et cette même semaine-là de septembre, eh bien, sortait le 3e album d'un artiste qui allait complètement redéfinir sa carrière avec cet album-là. Il a récolté des Grammys. Il nous a laissé quelques chansons qui sont devenues des classiques. Un autre disque mythique qui célèbre son 20e anniversaire cette semaine. Oui, oui, ça s'en vient dans le jukebox au retour. Et Shakira sera là avec Burna Boy. Die, die, en musique s'en vient. À Viva!
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Ce week-end, samedi, plus officiellement, le 12 septembre, il y a un de mes albums préférés à vie et j'espère que ce sera un de vos albums préférés également. Un album qui a célébré son 20e anniversaire. Je vais nommer trois chansons qui se retrouvent les trois sur ce disque-là. Vous allez faire, attends, voyons, les trois étaient là-dessus. Oui, oui, oui. Waiting on the World to Change, Gravity, Slow Dancing in a Burning Room. Vous aurez reconnu les titres de chansons de John Mayer qui étaient tous sur le même disque. Continuum que John Mayer a lancé le 12 septembre 2006. Je pense qu'on peut dire maintenant, c'est probablement un des albums qui a fait passer John Mayer du gars qui était Your Body is a Wonderland à un des guitaristes et auteurs-compositeurs les plus respectés de sa génération. John Mayer, ben, était 20 ans plus jeune, avait 48 ans quand il a lancé ce qui était son troisième album studio. Il arrivait déjà avec une carrière très solide. Il avait lancé Room for Squares, le disque Heavier Things. C'est là-dessus qu'on retrouvait la toune Daughters. Il y avait des Grammys. Et entre les deux albums, il avait lancé le John Mayer Trio avec des musiciens vraiment, vraiment, vraiment solide. Et là, avec Continuum, tu vois qu'il a acquis un petit peu de ces musiciens-là. Il plonge un petit peu profondément dans le blues, dans le soul, dans le R&B. Il coproduit l'album lui-même avec Steve Jordan, une première pour lui. Et il ouvre l'album avec celle-ci.

Mayer nous avait donné jusqu'à ce moment-là. La chanson grimpe jusqu'au 14e rang du Billboard Hot 100 et reste au classement pendant 41 semaines. Et l'album débute extrêmement fort. 300 000 exemplaires vendus dès la première semaine. Évidemment, il y a plus qu'une toune sur cet album-là. D'ailleurs, je pense qu'à peu près toutes les chansons auraient pu être des extraits radio. La deuxième qu'il nous a donnée, c'est celle-ci. Gravity is working against me. Ce qui est fascinant de cette chanson-là, Gravity, c'est que c'est pas nécessairement le plus gros hit radio de l'album, mais avec recul, je pense que c'est devenu une de ses chansons signatures. Une tune extrêmement simple en apparence, qui est construite autour de quelques notes de guitare. Il parle essentiellement de cette force qui peut constamment nous ramener vers le bas lorsqu'on essaye d'avancer. Et Gravity va avoir une drôle de deuxième vie parce que il y a une performance live de la chanson qui lui a valu un Grammy en 2009 pour la meilleure performance rock solo. 3 ans après la sortie de l'album. Ensuite de ça, la troisième tune que je dois absolument vous faire écouter de ce disque-là, c'est celle-ci, Slow Dancing in a Burning Room.

0: cette chanson-là n'était pas un extrait. Ça peut être un extrait radio. Pourtant, demandez à n'importe quel fan de John Mayer de nommer trois chansons essentielles de son catalogue et je suis pas mal certain que ça va se retrouver là-dessus. 20 ans plus tard, ce qui me fascine de cet album-là, c'est sa longévité. Continuum a pas juste explosé pendant 3 semaines avant de disparaître. Il a passé 36 semaines dans le top 50 américain. Il a remonté même dans le top 10 après les Grammys. Et éventuellement, c'est un album qui a été certifié 4 fois platine aux États-Unis. Et j'ai aussi l'impression que la perception de John Mayer a également changé avec ce disque-là. Soudainement, si on pouvait le ranger aussi dans la case du beau gars sensible avec sa guitare acoustique qui chantait « Your Body is a Wonderland », oui, mais je pense qu'il nous a démontré qu'il était capable de faire du blues, du rock, de la soul, écrire de la pop également et surtout avoir sa place comme un véritable guitariste. C'est vraiment un de mes albums préférés à vie. J'espère que vous également, 20 ans plus tard, je pense qu'il nous prouve que c'est un disque qui peut rester pour toujours dans les annales de la musique. 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Ok, c'est bon. Gabriel Fredette, tant qu'on est toi et moi, on est ensemble jusqu'à la fin de l'heure, jusqu'au hit à pattes ici, à Viva.
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dans Viva la Casa, nos deux complices. C'est les complices du mardi. Marie-Christine Proulx, avec qui on parle toujours de famille. Hein, si vous avez des questions, des interrogations, si vous-même, vous avez une famille, eh bien, un segment qui est toujours super le fun, super pertinent. Et également, on va recevoir Audrey Turgeon. C'est notre deuxième complice du mardi. Audrey, qui est CPA, autrice également, avec qui on parle d'argent au féminin. On va jaser de paiement en paiement mensuel. Tu sais, quand on s'achète quelque chose, là, pis ça nous coûte 72$ par mois, eh bien, des fois, ça peut être super alléchant, mais pas nécessairement toujours financièrement intelligent. Et donc, ça, c'est demain. Pour l'instant, vous savez que les hits à pattes s'en viennent. On commence ça avec une toune de Depeche Mode qui a failli déclencher une émeute à Los Angeles. Je vous raconte l'histoire dans les prochaines et on se laisse avec le mot de la fin. Vous savez que lundi, c'est la journée la plus mal aimée de la semaine. Eh bien, dites-vous que c'est terminé. Hey, un autre 6 jours avant qu'on ait à dire le mot lundi. On poursuit notre soirée ensemble dans les hits à pattes dans un instant. À Viva! Yeah.

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1: Bon lundi soir, ici Caroline Beauregard. Les policiers de la Sûreté du Québec ont procédé à une opération en matière de sécurité routière le 10 septembre dernier sur la route 117 et ont remis plus de 10 constats d'infraction. Les policiers étaient dans la zone 0 entre 10h30 et 14h30 et ont remis 11 constats d'infraction pour des excès de vitesse, une contravention pour un dépassement sur une ligne double et un constat pour une autre infraction au Code de la sécurité routière. La coalition régionale en immigration de l'Abitibi-Témiscamingue souhaite des engagements concrets et adaptés pour la région en matière d'immigration afin de répondre au manque de main-d'œuvre et au déficit démographique. Depuis plus d'un an, plusieurs acteurs de la région se sont mobilisés afin de documenter les impacts des politiques d'immigration sur la région. C'était vos actualités. 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
3: Oui, on poursuit ensemble et on débute notre lundi soir avec les meilleures tunes des 40 dernières années. Et vous allez voir, ça part fort avec quelques grosses tunes des années 80. Prince s'en vient avec 1999. Ouais, 1999, mais lancé en 1982. Michael Jackson avec Beat It. Ed Sheeran avec Bad Habits. Et on passe ça avec la chanson d'un groupe qui a failli partir une émeute dans un magasin de disques en 1990. Ils venaient tout juste de sortir le disque Violator. Le lendemain, ils organisent une séance de signature au magasin Warehouse de Los Angeles. Ils s'attendaient à avoir une trentaine de personnes. Arrive la signature, il y a entre 15 et 20 000 personnes, tellement que la police de Los Angeles a déclenché une alerte tactique, a déployé 130 policiers anti-émeute et le magasin a dû verser près de 20 000 $ à la ville pour dommages. Ça fait partie d'une des histoires qui fait en sorte que le disque Violator est un énorme succès grâce aussi à celle-ci. C'est Policy of Truth. À Viva!

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1: En 1989, Madonna pouvait se vanter d'avoir le vidéoclip le plus cher jamais réalisé. Express Yourself avait coûté 5 millions de dollars et ça avait été réalisé par un réalisateur dénommé David Fincher. Si vous connaissez ce nom-là, c'est qu'il a connu une énorme et une belle carrière qui continue au cinéma. Express Yourself s'en vient en musique juste avant. Une chanson inspirée d'une vraie de vraie maison. Quand les B-52s chantent de leur Love Shack, eh bien, c'est une cabane qui existait. Une cabane de 5 pièces avec un toit en tôle en plein champ sur le Jefferson River Road, tout près de Athens, en Géorgie. Kate Pearson y habitait dans les années 70. Pas de plomberie, pas d'eau courante. Et c'est là où le groupe a écrit Rock Lobster. La cabane a passé au feu en 2004. Et donc, aujourd'hui, ben, tout ce qu'on a, c'est cette chanson. Donc, Tin Roof, Rusted, la ligne la plus commentée de la chanson, existait pour de vrai. Voici les B-52s dans les hits à Pat. Bon lundi soir. Merci d'être ici. À vivant.

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1: Dans les prochaines, dans les hits à pattes, Charlotte Cardin, celle qui finalement va pouvoir recommencer ses spectacles après avoir guéri ses cordes vocales. Fou n'importe où, s'en vient à musique. No Doubt également avec Don't Speak. Et la chanson surprise du soir, interprétée par un artiste britannique qui était surtout connu comme batteur et ensuite comme chanteur d'un groupe de rock progressif qui a connu beaucoup de succès en solo, par contre, aussi. Pas mal de succès, vous allez l'entendre. En 1980, il venait tout juste de se divorcer et il a temporairement quitté le groupe dans lequel il était, dans lequel il jouait de la batterie, pour écrire cette chanson-là. Après le divorce, il dit que c'est la colère qui a inspiré les paroles qu'il n'a jamais écrites sur papier. Non, non, il les a improvisées au micro. Premier extrait de son tout premier album solo, qui fait toujours jaser par une passe de drum que vous allez entendre dans un instant à Viva.
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1: C'est drôle parce que oui, cette chanson-là est souvent reconnue pour une passe de batterie. Ce qui est drôle, c'est que la batterie embarque seulement à 3 minutes 40. Et donc, partez votre chrono, ça s'en vient par contre. C'est toute une passe de drum. D'ailleurs, c'est une invention de studio. La réverbération qu'on entend, ben, ça a été découvert par accident par l'ingénieur de son Hugh Pagman. Et je pense que ça doit être, de toutes les chansons du monde, la passe de batterie, la passe de drum qui a le plus fait jaser. Vous reconnaissez déjà la guitare, c'est Phil Collins, « In the Air Tonight ». Et je sais qu'à la radio, souvent, on aime ça parler sur les intros musicales, mais je pense que celle-ci, elle vaut la peine d'être écoutée et vécue. C'est « In the Air Tonight » dans les hits à pattes. À Viva!

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1: Adele a composé la chanson Someone Like You. Comme tout artiste, eh bien, elle a fait une maquette, piano, voix, très très simple. Elle arrive ensuite en studio pour enregistrer la chanson pour son album officiellement. Et toutes les versions qu'elle a fait, eh bien, tout le monde était d'accord pour dire que non, la maquette, le démo était mieux. Et donc, celle qu'on va entendre dans un instant, eh bien, c'est en plein ça. C'est la première version de cette chanson-là. Voix, piano, la plus simple expression d'une bonne chanson, ça s'en vient, et c'est celle qu'on a gardée juste avant. Eh bien, chanson qui célébrait hier son 41e anniversaire parce qu'elle a été lancée le 13 septembre 1985. C'est la seule chanson de la formation anglaise Level 42 à être entrée dans le top 10 américain. Numéro 7 au Billboard Hot 100, numéro 6 au Royaume-Uni, numéro 5 au Canada. Tout ça en 1986. Voici Something About You. Allez, hit la patte. 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
1: Train avec Marie-Lou, oui, oui, la même de trois fois par jour, qui, alors qu'elle n'avait que 22 ans, avait fait la première partie de la formation pour plusieurs dates canadiennes et, arrivée ici au Québec, eh bien, il s'était rendu en studio Pat Monahan et Marie-Lou pour faire cette version francophone de Bruises, qui, quoi, 14 ans plus tard, ben, continue de me faire sourire. Parlant de 14, nous sommes le 14 septembre, s'en est passé des choses. Tantôt, je vous ai fait jouer No Doubt. Eh bien, No Doubt avec Don't Speak, une chanson qui avait été inspirée d'une séparation. Eh bien, c'est tout le contraire qui s'est passé le 14 septembre, alors qu'elle s'est mariée avec Gavin Rossdale, le chanteur de Bush. Par contre, ça n'a pas duré, ce mariage-là. Ils se sont mariés en 2002, le 14 septembre. Ils sont divorcés quelques années plus tard. Je m'appelle Pat Langlois. La bonne musique se poursuit. Jeff Posé s'en vient dans un instant. À Viva!
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5: Bon lundi soir, ici Caroline Beauregard. Les policiers de la Sûreté du Québec ont

0: procédé à une opération en matière de sécurité routière le 10 septembre dernier sur la route 117 et ont remis plus de 10 constats d'infraction. Les policiers étaient dans la zone 0 entre 10h30 et 14h30 et ont remis 11 constats d'infraction pour des excès de vitesse, une contravention pour un dépassement sur une ligne double et un constat pour une autre infraction au Code de la sécurité routière. La Coalition régionale en immigration de l'Abitibi-Témiscamingue souhaite des engagements concrets et adaptés pour la région en matière d'immigration afin de répondre au manque de main-d'œuvre et au déficit démographique. Depuis plus d'un an, plusieurs acteurs de la région se sont mobilisés afin de documenter les impacts des politiques d'immigration sur la région. C'était vos actualités. 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

Merci d'avoir choisi Vivant ce lundi soir. Mon nom est Charles, on est ensemble jusqu'à minuit. J'espère que vous avez passé un bon début de semaine. Et on va se récompenser un peu ce soir avec le meilleur de la musique francophone partout en Abitibi. 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